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8: Eddy Piron, bonjour, bienvenue sur Radio Bonheur. L'Office du tourisme de Nivelles organise des visites guidées de la ville à la demande en français, en néerlandais, en anglais, en allemand. Les touristes isolés trouveront aussi les fascicules des attractions et des circuits promenades dans le bureau d'accueil situé pas loin de la Grand Place au 48 rue des Saintes. Ils pourront ainsi découvrir la collégiale ainsi que la belle ville de Nivelles avec différents aspects, hein, le quartier Saint-Jacques, la tour Simone, le parc de la Dodène ou encore le musée communal. Vous voulez plus d'infos? Vous n'hésitez pas à aller sur le site tourisme-nivelles.be, tourisme-nivelles.be. Vous aimez le patin, vous aimez le disco, vous aimez danser, et bien ça tombe bien, le 19 septembre, l'Eden organise une soirée roller disco. Le temps d'une soirée, la grande salle se transforme à nouveau en une immense piste de roller où se mêleront lumière, danse, musique et bonne humeur. Rendez-vous donc le 19 septembre à l'Eden, au boulevard Jacques Bertrand. Plus d'infos sur le site eden-charleroi.be. Le centre culturel de Fontaine-l'Évêque, qu'on appelle le Point Neuf, il est situé au numéro 9 de la rue de Latte à Fontaine-l'Évêque. Eh bien, le centre culturel propose notamment des ateliers d'écriture. Les ateliers d'écriture sont des moments privilégiés de découverte de soi, des autres et de la pratique de l'écrit. Le temps d'une matinée, eh bien, on vous invite à sortir des sentiers battus et à rêver, construire, modeler le langage et les projets de demain. Ça se passe à la bibliothèque de Fontaine-l'Évêque de 10h à 12h. La première rencontre aura lieu le 4 octobre. Alors, vous voulez davantage de renseignements, pas de souci, vous prenez contact avec la bibliothèque qui est située au Point Neuf. C'est le 071 417 582, 071 417 582. Allez, on va chanter le 10 octobre au Centre culturel de Wavre qui s'appelle La Sucrerie avec Mind to Mode. Ce sera le 10 octobre à 20h. C'est un concept unique rassemblant un hommage à trois groupes mythiques que sont YouTube, Depeche Mode et Simple Minds. Tout droit venus d'Angleterre, ces musiciens expérimentés vous offrent un méga show de plus de 3h reprenant les plus grands tubes de ces légendes. C'est un show époustouflant de réalisme. Vous voulez réserver, vous allez sur le site La Sucrerie wavre.be, la sucrerie wavre.be, c'est le 10 octobre prochain. Merci de nous avoir écoutés, à tout à l'heure.
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9: Bonjour tout le monde, aujourd'hui vendredi 18 septembre, nous fêtons les Nadège ainsi que les Ariane. Le proverbe, chaque montagne a sa vallée. Les anniversaires nous arrivent avec Francine de Pontacel qui fête ses 58 ans, Pina de Châtelet fête ses 62 ans, Fabienne de Fleurus fête ses 60 ans et Anina de Fontaine, elle fête ses 44 ans.
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10: Bonjour à tous. Bélier, vous avez retrouvé une belle confiance en vous. Vous êtes prêt à relever de nouveaux défis et à viser toujours plus haut.
11: Taureau, vous gardez les pieds sur terre. Avant de vous engager, vous prenez le temps de vérifier toutes les conditions, voir si elles sont réunies.
12: Gémeaux, votre partenaire se montre particulièrement à l'écoute. Certaines de vos envies trouvent enfin une réponse favorable.
13: Cancer, plutôt que de chercher un responsable, prenez le temps de regarder ce que vous pouvez vous-même améliorer dans la situation.
14: Lion, avant de transmettre une information, prenez le temps d'en vérifier l'exactitude. Une rumeur peut porter préjudice à quelqu'un.
15: Vierge, vous avez envie de lever un peu le pied côté professionnel. Certaines tâches peuvent attendre.
16: Accordez-vous cette parenthèse.
17: Balance, vous ne pouvez pas tout gérer en même temps.
18: Apprenez à dire non, à partager certaines responsabilités, à déléguer quoi.
19: Scorpion, une jolie surprise vient égayer votre journée.
20: Une sortie improvisée, une invitation inattendue, bref, vous vous laissez tenter.
21: Sagittaire, votre énergie est peut-être en baisse et votre corps vous invite à ralentir.
22: Écoutez ce signal plutôt que de vouloir absolument maintenir le même rythme.
23: Capricorne, vous avez une détermination à toute épreuve.
24: Même si un obstacle se présente, vous cherchez aussitôt une solution et refusez de baisser les bras.
25: Verseau, quelqu'un souhaite vous donner un coup de main.
26: Acceptez sans culpabiliser, vous avez tout à y gagner.
27: Poisson, une intuition très forte ou une émotion inattendue pourrait vous surprendre et vous pousser à écouter davantage votre petite voix intérieure.
28: Je vous souhaite une excellente journée. À bientôt.
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5: Eddy Piron, bonjour, c'est l'heure de s'informer sur Radio Bonheur. Les carrières de Bourg, elles sont réaménagées depuis 1994 en espace naturel et la SBL Maison des Sciences de la Vie et de la Terre exploite ces anciennes carrières et vous invite à découvrir tout l'espace qu'il y a là-bas, espace naturel. On peut découvrir une faune et une flore unique. Les visites sont assurées par un guide nature, membre du Cercle des Naturalistes de Belgique. C'est l'occasion de découvrir une faune et une flore sauvage. On découvre des orchidées, des goélands cendrés, des daims européens, des espèces tout à fait exceptionnelles avec des falaises absolument fabuleuses. Vous voulez davantage de renseignements, vous n'hésitez pas à téléphoner au 065 84 40 65 065 84 40 65 et ces anciennes carrières et la SBL en question sont situées rue d'Empire numéro 31 à Mons. Vous aimez bien le monde de Walt Disney? Eh bien, ce sera l'occasion pour vous de le découvrir dans notre région. En effet, le 11 octobre, ce sera le Meeting Disney XXL, 10 ans de magie et de rencontres. Ça se passera à Esoprel, plus particulièrement à la salle de Sambre Expo, située rue du président John Fitzgerald Kennedy à Esoprel. Ce sera l'occasion de découvrir des marchandises en tout genre et en comme thématique Disney, des collections, des rencontres avec des personnages. Tout ce qu'il faut pour vous faire rêver, rendez-vous donc le 11 octobre, c'est à partir de 10h du matin à Sambre Expo à Esoprel. Vous aimez la céramique et le verre, vous êtes fan d'artisanat de ce genre, eh bien sachez qu'il y aura le 10e marché céramique et de verre au parc d'Anguien. Ce sera les 26 et 27 septembre. La ville d'Anguien organise donc ce marché. L'événement se déroule en intérieur dans les écuries du parc et à la salle des Acarias. Cet événement est organisé par quelques artistes locaux. La céramique et le verre se voient ainsi offrir une vitrine exceptionnelle afin de présenter leur richesse et l'étendue de leur diversité. C'est donc les 26 et 27 septembre au parc d'Anguien à Anguien. Le Color Fun Run de Mons, la course la plus colorée de l'année, ça se passe à Mons le 27 septembre. Que vous soyez en famille, entre amis, avec vos enfants, en groupe ou entre ados, vous faites ce que vous voulez. Le Color Fun Run est une course non chronométrée. Chacun avance à son rythme, on court, on marche, on danse et surtout on s'amuse. Tout au long du parcours, les participants traversent différentes zones de couleurs pour terminer la course complètement colorée. Rendez-vous donc le 27 septembre à Mons. Je vous souhaite une bonne journée.

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1: Bonjour tout le monde, aujourd'hui vendredi 18 septembre, nous fêtons les Nadège ainsi que les Ariane. Le proverbe « Chaque montagne a sa vallée ». Les anniversaires nous arrivent avec Francine de Pontacel qui fête ses 58 ans, Pina de Châtelet fête ses 62 ans, Fabienne de Fleurus fête ses 60 ans et Anina de Fontaine, elle fête ses 44 ans.
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3: Bonjour à tous, Bélier, vous avez retrouvé une belle confiance en vous. Vous êtes prêt à relever de nouveaux défis et à viser toujours plus haut. Taureau, vous gardez les pieds sur terre. Avant de vous engager, vous prenez le temps de vérifier toutes les conditions, voir si elles sont réunies. Gémeaux, votre partenaire se montre particulièrement à l'écoute. Certaines de vos envies trouvent enfin une réponse favorable. Cancer, plutôt que de chercher un responsable, prenez le temps de regarder ce que vous pouvez vous-même améliorer dans la situation. Lion, avant de transmettre une information, prenez le temps d'en vérifier l'exactitude. Une rumeur peut porter préjudice à quelqu'un. Vierge, vous avez envie de lever un peu le pied côté professionnel. Certaines tâches peuvent attendre. Accordez-vous cette parenthèse. Balance, vous ne pouvez pas tout gérer en même temps. Apprenez à dire non, à partager certaines responsabilités, à déléguer quoi. Scorpion, une jolie surprise vient égayer votre journée. Une sortie improvisée, une invitation inattendue, bref, vous vous laissez tenter. Sagittaire, votre énergie est peut-être en baisse et votre corps vous invite à ralentir. Écoutez ce signal plutôt que de vouloir absolument maintenir le même rythme. Capricorne, vous avez une détermination à toute épreuve. Même si un obstacle se présente, vous cherchez aussitôt une solution et refusez de baisser les bras. Verseau, quelqu'un souhaite vous donner un coup de main. Acceptez sans culpabiliser, vous avez tout à y gagner. Poisson, une intuition très forte ou une émotion inattendue pourrait vous surprendre et vous pousser à écouter davantage votre petite voix intérieure. Je vous souhaite une excellente journée. À bientôt.
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4: Edith Piron, j'espère que vous allez bien. Bienvenue sur Radio Bonheur, c'est l'heure de s'informer. L'ASBL Passion et Rapace est située rue des Coquelicots à Chaumont-Gistoux. Et cette ASBL vous propose de découvrir régulièrement le monde des rapaces dans le cadre d'après-midi découverte, que ce soit en famille ou en individuel. On peut découvrir la vie des rapaces. Ce sont des balades en compagnie des oiseaux. C'est un moyen de les observer de près, une occasion de les faire mieux connaître et de mieux les apprécier afin de contribuer à leur sauvegarde. Ça se passe donc le samedi de 14h à 18h. Et le dimanche de 14h à 18h également. C'est durant toute l'année. Vous voulez plus d'infos? Eh bien, vous n'hésitez pas à téléphoner au 0475 957 248. 0475 957 248. Vous allez sur le site rapace.be. Rapace.be. Si vous aimez Namur, eh bien, un rendez-vous absolument incontournable, c'est la citadelle de Namur, où il y a de nouvelles attractions. On peut découvrir les souterrains de la citadelle qui ont été aménagés avec du son et des lumières. C'est l'occasion de plonger dans le temps. Vous voulez plus d'infos? Vous allez sur le site citadelle.namur.be, citadelle.namur.be. La fête du potiron, eh bien, c'est proposé par l'Office du Tourisme et cette année, ça se passe le 10 octobre de 10h à 18h à l'ancienne scierie rue de la Gare à Gerpine. Il y aura un large choix de potirons et de cucurbitacées. On pourra découvrir des produits du terroir et des artisans locaux. Il y aura des animations pour les enfants, une grande chasse au trésor familial et il y aura plein de maraîchers et d'horticulteurs. Rendez-vous donc le 10 octobre à Gerpine. Une pièce dont on va beaucoup vous parler cette année, elle est en tournée en Fédération Wallonie-Bruxelles, mais on pourra la découvrir le 8 octobre à Binche à partir de 20h. C'est l'invitation, une pièce de Adrien Racca. L'histoire est celle de Daniel, c'est un homme marié qui aspire à un peu de liberté. Alors pour souffler de temps en temps sans culpabiliser, eh bien il s'invente un ami imaginaire qui s'appelle Charlie, qu'il prétend aller voir régulièrement. Mais quand sa femme insiste pour rencontrer ce fameux Charlie, eh bien Daniel est pris à son propre piège. Et il engage un inconnu, paumé, imprévisible et trop à l'aise pour jouer le rôle, sauf que Charlie s'empare vite du mensonge, jusqu'à tout faire basculer. C'est un duo hilarant, avec plein de quiproquos, un jeu de manipulation jubilatoire, une critique fine des faux-semblants et des travers du couple. C'est donc à découvrir le 8 octobre au Théâtre Communal de Binche, plus d'infos sur le site théâtrebinche.be. Edith Piron, je vous souhaite une bonne journée sur Radio Bonheur.

0: Bonjour à tous, bienvenue dans ce réveil matin. C'est Nico avec vous au lever du lit avec Radio Bonheur. Beau réveil.
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2: Bonjour tout le monde, aujourd'hui vendredi 18 septembre, nous fêtons les Nadège ainsi que les Ariane. Le proverbe, chaque montagne a sa vallée. Les anniversaires nous arrivent avec Francine de Pontacelle qui fête ses 58 ans, Pina de Châtelet fête ses 62 ans, Fabienne de Fleurus fête ses 60 ans et Anina de Fontaine, elle fête ses 44 ans.
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4: Bonjour à tous, Bélier, vous avez retrouvé une belle confiance en vous. Vous êtes prêt à relever de nouveaux défis et à viser toujours plus haut. Taureau, vous gardez les pieds sur terre. Avant de vous engager, vous prenez le temps de vérifier toutes les conditions, voir si elles sont réunies. Gémeaux, votre partenaire se montre particulièrement à l'écoute. Certaines de vos envies trouvent enfin une réponse favorable. Cancer, plutôt que de chercher un responsable, prenez le temps de regarder ce que vous pouvez vous-même améliorer dans la situation. Lion, avant de transmettre une information, prenez le temps d'en vérifier l'exactitude. Une rumeur peut porter préjudice à quelqu'un. Vierge, vous avez envie de lever un peu le pied côté professionnel. Certaines tâches peuvent attendre. Accordez-vous cette parenthèse. Balance, vous ne pouvez pas tout gérer en même temps. Apprenez à dire non, à partager certaines responsabilités, à déléguer quoi. Scorpion, une jolie surprise vient égayer votre journée. Une sortie improvisée, une invitation inattendue, bref, vous vous laissez tenter. Sagittaire, votre énergie est peut-être en baisse et votre corps vous invite à ralentir. Écoutez ce signal plutôt que de vouloir absolument maintenir le même rythme. Capricorne, vous avez une détermination à toute épreuve. Même si un obstacle se présente, vous cherchez aussitôt une solution et refusez de baisser les bras. Verseau, quelqu'un souhaite vous donner un coup de main. Acceptez sans culpabiliser, vous avez tout à y gagner. Poisson, une intuition très forte ou une émotion inattendue pourrait vous surprendre et vous pousser à écouter davantage votre petite voix intérieure. Je vous souhaite une excellente journée. À bientôt.
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4: Bonjour à tous. Des étudiants de l'enseignement supérieur francophone se sont rassemblés en nombre dans le centre de Bruxelles ce mercredi pour dénoncer la hausse du coût de la vie étudiante. Cette mobilisation était organisée 2 jours après la première rentrée académique marquée par le relèvement du Minerval qui passe à près de 1200 euros pour plus de la moitié des étudiants. D'après la police, 750 personnes étaient présentes tandis que les organisateurs font état de près de 2000 manifestants. Des manifestants qui ont brandi des pancartes et des banderoles pour dénoncer les récentes mesures prises dans l'enseignement supérieur. Le cortège a démarré aux abords de la gare de Bruxelles Centrale pour se diriger ensuite vers la place Surlet de Choquet, devant le siège du gouvernement de la Fédération Wallonie-Bruxelles. La Fédération des étudiants francophones, à l'initiative de la manifestation, estime qu'avec la hausse du Minerval, une année d'études peut actuellement coûter entre 8 100 et 13 600 euros. Elle souligne également que le nombre de jobs étudiants a fortement augmenté ces dernières années et que la proportion d'étudiants qui travaillent toute l'année se situe actuellement à 42% contre 22% quelques années auparavant, d'après les données de l'Office national de la sécurité sociale. Une délégation de la Fédération des étudiants francophones a ensuite été reçue par le cabinet de la ministre-présidente Elisabeth De Greys. Cet échange respectueux et constructif a permis, au-delà des désaccords sur la mise en place du Minerval progressif, d'échanger sur les retours de terrain de l'implémentation de la réforme, a expliqué le cabinet dans un communiqué. Courcelles reste opposée au centre de tri et de centrale à béton sur le site du Trévieux-Sart à Gosselies. La commune a indiqué avoir remis un avis défavorable concernant la demande de permis introduite à ce sujet. Le projet porté par le groupe VDRT date de plusieurs années, mais il connaît une vive opposition des communes, de riverains, mais aussi d'associations de protection de la nature. Il y a quelques semaines, Natagora avait d'ailleurs mené une action en bordure du site. Au cours des dernières années, VDRT a déjà introduit 2 demandes de permis. La dernière en date s'est soldée en décembre 2025 par une décision du ministre wallon du territoire François Deken confirmant le refus du permis. Depuis lors, le groupe a indiqué avoir sensiblement modifié son projet pour répondre aux préoccupations de ses opposants. Malgré ces modifications, la commune de Courcelles a décidé de maintenir son opposition. Dans ses motivations, elle évoque des motifs liés tant à la mobilité et aux nuisances sonores qu'à la richesse biologique présente sur le site. Football avec le programme du week-end en Pro League. Il s'agira de la 7e journée de championnat. Elle sera inaugurée ce soir par le Standard et la Gantoise. Les Liégeois joueront en déplacement à 20h45. Samedi, la Rallye Louvière, 14e avec 4 points et une première victoire en poche, se déplace à Louvain, avant-dernier avec une seule unité. Le match aura lieu à 16h et sera suivi par Charleroi CS Bruges à 18h15, mais aussi Lommel Malines et Anderlecht Zultewargem à 20h45. Et puis dimanche, 4 rencontres sont prévues. Antwerp Union Saint-Gilloise à 13h30, Saint-Trond-Westerlo à 16h, FC Bruges-Genk à 18h30 et Courtrai-Beveren à 19h15. Un mot des Framborins en Challenger Pro League. Ils joueront ce soir à domicile et recevront les jeunes d'Anderlecht. Coup d'envoi à 20h. Ce vendredi, un ciel d'alternance nuages éclaircis se mettra en place et la journée sera sèche du matin au soir. Néanmoins, par moments, les champs nuageux seront plus imposants. Côté température, les maxima seront de 20 degrés. On referme ici ce bulletin d'info. Je vous souhaite une excellente journée à l'écoute de votre radio régionale.

0: Bonjour, je suis la voix du matin. Ah oui, quel plaisir ce Nico, du pied du lit à la salle de bain, du petit déjeuner à votre bureau, qui sait. Je suis là pour vous accompagner et je ne suis pas seul ce matin. Comme tous les jours, j'ai une pléiade d'artistes qui vont défiler dans votre radio.
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Stop. Déjeunons, écoutons et chantons. Ça se passe comme ça le matin sur Radio Bonheur. Je suis ravi de vous accompagner. Merci de m'accueillir chez vous à travers le poste de votre radio. Belle journée.

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0: comme chaque matin, découvrons ce que nous cachent les astres. Juste après les anniversaires de Maria, on se plonge la tête dans les étoiles avec Serge Ducas. Juste pour rappel, si votre anniversaire arrive prochainement, si vous n'avez pas encore votre carte de membre, celle-ci reste disponible au prix de 10 € et valable jusqu'au 31 décembre de cette année. Votre anniversaire demain sur nos antennes, ne traînez plus pour vous décider. Allez-vous ! À très vite !
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2: Bonjour tout le monde, aujourd'hui vendredi 18 septembre, nous fêtons les Nadèges ainsi que les Ariane. Le proverbe « Chaque montagne a sa vallée ». Les anniversaires nous arrivent avec Francine de Pontacelle qui fête ses 58 ans, Pina de Châtelet fête ses 62 ans, Fabienne de Fleurus fête ses 60 ans et Anina de Fontaine, elle fête ses 44 ans.
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4: Bonjour à tous, Bélier, vous avez retrouvé une belle confiance en vous. Vous êtes prêt à relever de nouveaux défis et à viser toujours plus haut. Taureau, vous gardez les pieds sur terre. Avant de vous engager, vous prenez le temps de vérifier toutes les conditions, voir si elles sont réunies. Gémeaux, votre partenaire se montre particulièrement à l'écoute. Certaines de vos envies trouvent enfin une réponse favorable. Cancer, plutôt que de chercher un responsable, prenez le temps de regarder ce que vous pouvez vous-même améliorer dans la situation. Lion, avant de transmettre une information, prenez le temps d'en vérifier l'exactitude. Une rumeur peut porter préjudice à quelqu'un. Vierge, vous avez envie de lever un peu le pied côté professionnel. Certaines tâches peuvent attendre. Accordez-vous cette parenthèse. Balance, vous ne pouvez pas tout gérer en même temps. Apprenez à dire non, à partager certaines responsabilités, à déléguer quoi. Scorpion, une jolie surprise vient égayer votre journée. Une sortie improvisée, une invitation inattendue, bref, vous vous laissez tenter. Sagittaire, votre énergie est peut-être en baisse et votre corps vous invite à ralentir. Écoutez ce signal plutôt que de vouloir absolument maintenir le même rythme. Capricorne, vous avez une détermination à toute épreuve. Même si un obstacle se présente, vous cherchez aussitôt une solution et refusez de baisser les bras. Verseau, quelqu'un souhaite vous donner un coup de main. Acceptez sans culpabiliser, vous avez tout à y gagner. Poisson, une intuition très forte ou une émotion inattendue pourrait vous surprendre et vous pousser à écouter davantage votre petite voix intérieure. Je vous souhaite une excellente journée. À bientôt.
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Elle vous fait chanter, siffler et rester de bonne humeur. 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Continuons alors, on se met de bonne humeur avec ce qui suit. Nous allons vous faire chanter et danser. Bon appétit si vous êtes au déjeuner. Je vous accompagne pour un bon café.

0: Là, je vous propose d'écouter le titre de votre choix, celui qui vous fera vibrer. Pour que je puisse lire vos messages, à vous de faire vibrer mon téléphone avec votre demande au 0 474 29 52 88. Je vous lis et je diffuse votre sélection dans quelques instants.
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8: Bonjour à tous. Des activistes de Greenpeace ont déployé hier vers 14h30 devant le Parlement fédéral une banderole de plus de 20 mètres arborant le message « Notre maison est en feu, réagissez en conséquence ». 14h30, c'était le moment où débutait la première séance plénière après l'été. Des alarmes fictives et des fumigènes ont également été utilisées. Deux policiers en civil étaient sur place. En accord avec la police, les militants de Greenpeace ont eux-mêmes retiré la banderole. À l'intérieur, dans la tribune réservée au public, certains activistes ont voulu faire passer leur message, mais cela n'a pas interrompu la séance. Les activistes voulaient dénoncer l'inaction du gouvernement après un été marqué par les canicules, la sécheresse et de multiples feux de forêt. Pour Greenpeace, cet été 2026 doit agir comme un électrochoc. L'organisation regrettant que le climat n'occupe pas une place suffisante dans l'agenda politique. Ils ont appelé le lourd bilan humain des vagues de chaleur de cet été, avançant un chiffre de 3000 morts en Belgique en raison de la canicule. Selon l'Institut de santé publique Sciences-Po, les trois vagues de chaleur de cet été ont coûté la vie à 2900 35 personnes. Greenpeace met en avant deux grands axes d'action. D'une part, la Belgique doit mieux s'adapter au climat actuel et futur, notamment en rendant les logements, les hôpitaux et les maisons de retraite plus résistants à la chaleur et en réservant davantage d'espace à la nature. D'autre part, l'organisation réclame un soutien public accru pour aider les citoyens et les entreprises à abandonner les combustibles fossiles. Greenpeace rappelle que le dérèglement climatique aura un coût sur le budget, jusqu'à 5 points de PIB d'ici à 2050. Ainsi, la vague de chaleur de juin a coûté 1,5 milliard d'euros en 3 jours à la Belgique. Lors de la séance à la Chambre, interrogée par les députés écologistes Sarah Schlitz et Matti Van de Mal, le Premier ministre a nié toute inaction du gouvernement fédéral. Bart De Wever a assuré que ses ministres ont tous pris leurs responsabilités dans le cadre de leurs politiques respectives. Il a cité les compétences de la santé, de l'intérieur, de la défense et du climat. Le chef du gouvernement fédéral a aussi indiqué que le plan d'action visant à renforcer les capacités d'intervention opérationnelle nationale en matière de lutte contre les feux de forêt figurait à l'ordre du jour du Conseil des ministres de ce vendredi. Courcelles reste opposée au centre de tri et de centrale à béton sur le site du Trévieux-Serre à Gosselies. La commune a indiqué avoir remis un avis défavorable concernant la demande de permis introduite à ce sujet. Le projet porté par le groupe VDRT date de plusieurs années, mais il connaît une vive opposition des communes, de riverains, mais aussi d'associations de protection de la nature. Il y a quelques semaines, Natagora avait d'ailleurs mené une action en bordure du site. Au cours des dernières années, VDRT a déjà introduit deux demandes de permis. La dernière en date s'est soldée en décembre 2025 par une décision du ministre wallon du territoire François Deken confirmant le refus du permis. Depuis lors, le groupe a indiqué avoir sensiblement modifié son projet pour répondre aux préoccupations de ses opposants. Malgré ces modifications, la commune de Courcelles a décidé de maintenir son opposition. Dans ses motivations, elle évoque des motifs liés tant à la mobilité et aux nuisances sonores qu'à la richesse biologique présente sur le site. Football avec le programme du week-end en Pro League. Il s'agira de la 7e journée de championnat. Elle sera inaugurée ce soir par le Standard et la Gantoise. Les Liégeois joueront en déplacement à 20h45. Samedi, la Rale Louvière, 14e avec 4 points et une première victoire en poche, se déplace à Louvain, avant-dernier avec une seule unité. Le match aura lieu à 16h. Il sera suivi par Charleroi CS Bruges à 18h15, mais aussi Lommel Malines et Anderlecht Zultewargem à 20h45. Et puis dimanche, 4 rencontres sont prévues. Antwerp Union Saint-Gilloise à 13h30, Saint-Trond-Westerlo à 16h, FC Bruges-Genk à 18h30 et Courtrai-Beveren à 19h15. Un mot des Framborins en Challenger Pro League. Ils joueront ce soir à domicile et recevront les jeunes d'Anderlecht. Coup d'envoi à 20h. Ce vendredi, un ciel d'alternance, nuages éclaircis se mettra en place et la journée sera sèche du matin au soir. Néanmoins, par moments, les champs nuageux seront plus imposants. Côté température, les maxima seront de 20 degrés. On referme ici ce bulletin d'info. Je vous souhaite une excellente journée à l'écoute de votre radio régionale.

0: Bonjour, bienvenue chez Radio Bonheur pour un réveil dans la bonne humeur. On se prend un café et on se parle tout à l'heure. Comme chaque matin, musique et plaisir au rendez-vous.
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Quel plaisir Nico avec vous, mais vous, vous êtes avec moi ce matin, et si vous partagiez nos fréquences avec vos voisins, oui, dites-leur, Radio Bonheur sur le 87.7 ou le canal 11B du DAB+. Alors, on partage. Allez, je vous cale un truc qui va vous rappeler combien nous sommes tous et tout encore très jeunes. Bonne écoute et belle journée.

0: J'étais très heureux de vous accompagner pour entamer votre début de journée. Dans un instant, la suite des aventures sur Radio Bonheur avec Philippe Laurent et ça se passera juste entre vous et lui. À demain pour de nouvelles balades musicales sur nos antennes.
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2: Bonjour tout le monde, aujourd'hui vendredi 18 septembre, nous fêtons les Nadège ainsi que les Ariane. Le proverbe « chaque montagne a sa vallée ». Les anniversaires nous arrivent avec Francine de Pontacelle qui fête ses 58 ans, Pina de Châtelet fête ses 62 ans, Fabienne de Fleurus fête ses 60 ans et Anina de Fontaine, elle fête ses 44 ans.
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4: Bonjour à tous, Bélier, vous avez retrouvé une belle confiance en vous. Vous êtes prêt à relever de nouveaux défis et à viser toujours plus haut.
5: Taureau, vous gardez les pieds sur terre. Avant de vous engager, vous prenez le temps de vérifier toutes les conditions, voir si elles sont réunies.
6: Gémeaux, votre partenaire se montre particulièrement à l'écoute. Certaines de vos envies trouvent enfin une réponse favorable.
7: Cancer, plutôt que de chercher un responsable, prenez le temps de regarder ce que vous pouvez vous-même améliorer dans la situation.
8: Lion, avant de transmettre une information, prenez le temps d'en vérifier l'exactitude. Une rumeur peut porter préjudice à quelqu'un.
9: Vierge, vous avez envie de lever un peu le pied côté professionnel. Certaines tâches peuvent attendre. Accordez-vous cette parenthèse.
10: Balance, vous ne pouvez pas tout gérer en même temps.
11: Apprenez à dire non, à partager certaines responsabilités, à déléguer quoi.
12: Scorpion, une jolie surprise vient égayer votre journée.
13: Une sortie improvisée, une invitation inattendue, bref, vous vous laissez tenter.
14: Sagittaire, votre énergie est peut-être en baisse et votre corps vous invite à ralentir.
15: Écoutez ce signal plutôt que de vouloir absolument maintenir le même rythme.
16: Capricorne, vous avez une détermination à toute épreuve, même si un obstacle se présente, vous cherchez aussitôt une solution et refusez de baisser les bras.
17: Verseau, quelqu'un souhaite vous donner un coup de main,
18: acceptez sans culpabiliser, vous avez tout à y gagner.
19: Poisson, une intuition très forte ou une émotion inattendue pourrait vous surprendre et vous pousser à écouter davantage votre petite voix intérieure.
20: Je vous souhaite une excellente journée.
21: À bientôt.
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1: Il est 8h31, déjà. Bonjour Nadège, bonjour Ariane, bonjour Nadia, bonjour Nadine, bonjour Sonia et bonjour Vera. Vera ou Vera pas ? Et ce sont les prénoms de ce matin froid de Sainte Nadège, annonce pour bientôt la neige. On n'avait pas un autre dicton avec un autre prénom ? Ça aurait été plus sympa quand même. Hein ? Bon, bah écoutez, si on retrouve et si on remet les saisons à place, je dis pourquoi pas, on a eu un bel été. Alors, si on pouvait avoir un bel hiver. Voilà. Un hiver froid, vous allez me dire, au prix du mazout, non mais t'es fou. Non, peut-être bien, mais si ça peut remettre les saisons à leur place. Chaque montagne a sa vallée. Eh bien, bonjour à la vallée. Et bonjour à Christian. Bah, Christian Vallée. Vendredi 18 septembre aujourd'hui. Allez, nous terminons cette 38e semaine gentiment. Nous sommes vendredi fin de semaine et c'est reparti pour une nouvelle édition de Juste vous et moi. Et dans votre transistor aujourd'hui, eh bien on est dans le ménage. C'est presque comme ça tous les vendredis en fait. Hein. Le ménage du vendredi. Bah oui, bah voilà, on en parle ce matin. Tiens, j'aime bien, on m'a mis un beau déguisement ce matin. Tranquille, hein. Quel beau déguisement, mamie. Waouh, cool. Bon, les corvées de la maison, laquelle vous énerve le plus ? Alors, et celle que vous repoussez toujours à demain, après-demain, et on repousse, et on repousse, et on repousse. Quelle tâche ménagère détestez-vous ? Alors, peut-être pas détestez-vous, mais celle que vous aimez moins, faire. Par exemple, au moment où vous êtes dans votre tâche ménagère, au moment où vous êtes dans votre nettoyage. Voilà, je vous parlerai de la mienne tout à l'heure. Y en a-t-il une ? Que votre conjoint ou conjointe fait toujours à votre place. Ça, c'est cool, ça, quand même. Hein. Ah, mais la vie à deux, c'est comme ça. Il faut se partager le boulot, les loulous. Oui. Avez-vous une astuce pour vous motiver ? Moi, par exemple, je mets de la musique. Je ne sais pas si c'est vraiment une astuce, ceci dit. Mais bon. Allez, partagez vos anecdotes, parce que finalement, c'est vos habitudes qui nous intéressent, et celles qu'on va lire tout au long de cette matinée sur les antennes de Radio Bonheur. Voilà, et vos petites astuces pour vous motiver. Qu'est-ce qui vous motive ? Allez, se dire, bon, on a fait une belle semaine, ça sent un peu le renfermé, ça va sentir bon le frais. Par exemple, hein, voilà, ménage aujourd'hui, sourire demain, bien évidemment, les petites tâches, les grandes discussions, qui fait quoi à la maison. Voilà ce dont nous allons parler ce matin, dont juste vous et moi, sur les antennes de Radio Bonheur et via la page Facebook Radio Bonheur Belgique. Il y a aussi TikTok. Allez faire un petit tour sur TikTok, j'ai fait un petit live ce matin. Oui, non, c'est sérieux, j'ai fait un petit live. Hein. Alors, mais non, franchement, j'ai une auditrice qui m'a envoyé un petit message perso via Messenger, Maria Vrelst, pour ne pas la citer. Et elle me dit, elle m'envoie une tasse de café, elle me fait bon petit café du matin. Et la machine à café s'est mise en route à la maison de la radio. Je me dis, waouh, quelle classe. Ça, c'est bien, je veux bien arriver tous les jours comme ça. Bon, et j'ai fait une photo, je lui ai montré. Non, non, mais c'est bien. Allez, c'est une connerie, mais bon, franchement, on s'amuse. Et c'est vendredi, on peut rire de tout, est permis aujourd'hui. C'est comme ça. Allez, on va faire l'amour, mais pas n'importe où. L'amour en mer. Ah, on va prendre les vagues ce matin avec Philippe Laville en 85. Mickey, ça pique un peu quand même. Ça, à vous de voir. Hein. C'est qu'est-ce qui pique un peu quand même ? Le fait de faire l'amour à la mer ? Allez savoir. Et puis, on aura Olivia Ruiz, la femme chocolat. C'est peut-être le chocolat qui pique. Et si vous prenez un chocolat au gingembre, forcément, ça pique un petit peu. Bon, allez, on a bien démarré. Eh bien, tant mieux. Bonjour chez vous. Merci d'être avec nous sur les antennes de Radio Bonheur. Vous avez choisi votre radio pour vous éveiller, pour vous accompagner ce matin, justement dans les tâches ménagères. Eh bien, merci. On vous baldingue de la musique et on vous revient dans quelques minutes.
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Oui, il faut suivre le tempo, hein. C'est un peu space quand même, Mickey, hein. Ça pique un peu quand même. Bon, allez, on ouvre l'emballage et c'est le moment de se faire un petit plaisir matinal. Petit pain au chocolat et la femme au chocolat et le petit chocolat qui accompagne le chocolat ce matin. Oliver Wyss. Oh, ben tiens, voilà, 9h20 pour dire de se remémorer ce titre.

0: Et voilà. C'est comme ça. On passe de 1980-2024 en 44 ans comme ça sur 2 secondes. Ça va vite, hein. Bon, pas mal de réactions déjà hein, sur le nettoyage. Bon, il y en a pour qui ça pompe, il y en a pour qui bah, ça dérange pas, et puis il y en a pour qui il y a pas mal de trucs et astuces pour faire passer le temps. C'est assez sympa comme message, c'est assez sympa comme rubrique ce matin. Quelques exemples, par exemple, faire les vitres. Qui aime faire les vitres ? Repasser, qui aime le repassage ? Oh, c'est facile aujourd'hui le repassage, on a plein de centrales vapeur où ça glisse tout seul. Faire la vaisselle, oh c'est chiant la vaisselle, vive le lave-vaisselle. Nettoyer la salle de bain, ça c'est cool en prenant sa douche. Aspirer, laver les sols. Bah ça maintenant avec les aspirateurs automatiques, je suis en route à vous donner les réponses, hein, comme ça. Changer les draps, oui ça c'est chiant par contre, ouais. Mais bon il faut le faire. Trier, laver le linge. Bon, ça, c'est la machine à laver. Je regarde un petit peu, hein, parce que je découvre en même temps que vous. Entretenir le jardin. C'est... Moi, j'ai une main verte. Mais alors, je vous raconte que ça. J'ai une main verte. Ah, oui. J'avais toujours dit. Le jour où je dois refaire un jardin, il sera artificiel. Ah oui, pas besoin de tondeuse. Regarde un petit peu ce qu'on gagne comme argent. Pas besoin de tondeuse, pas besoin d'essence, pas besoin d'électricité, besoin de rien. Juste de l'entretien, un petit peu de nettoyage, et puis voilà. Ranger des poussiérés. Alors ça, j'ai horreur des poussiérés. Surtout quand il y a plein de bibelots sur les meubles. J'ai déjà vu, vous rentrez chez parfois... Oh, je fais une collection de canards. Oh, c'est bien. Cool, je suis bien content pour toi. Je suis triste pour le meuble, je suis content pour toi. Et bien d'autres encore. Hein. Moi, je connaissais une dame, elle faisait une collection de poules. Voilà. Et elle avait fait un petit parc, et elle a mis toutes ses poules et les petits poussins. Et quand il fallait faire... bon, c'était pas moi qui le faisais, bien évidemment. J'avais été rendre visite à cette dame. Il y avait la femme à journée qui était là. Eh bien, elle disait, j'ose à peine faire... Parce qu'elle devait nettoyer, elle devait dépoussiérer la poule, dépoussiérer en dessous de la poule et remettre la poule là où elle était. Mon Dieu Seigneur. Il y en a quoi, de cinquantaine ? Un vrai parc. Il n'y a qu'un problème, c'est qu'il n'y avait aucun œuf. C'est pas dire qu'elle pouvait avoir un œuf chaque jour, sinon elle aurait vendu des œufs derrière, mais non, pas du tout. Bon allez, les corvées de la maison, laquelle vous énerve le plus et celle que vous repoussez toujours à demain. On en parle ce matin, c'est jusqu'à midi dans Juste, vous et moi. La suite de la programmation musicale arrive avec Nino D'Angelo, La Vallée de l'Eden, ça c'est bien ça. Et on aura Charles Dumont, une chanson, et on va chanter ce matin.
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6: Bonjour à tous. L'Office des étrangers forme pour la première fois ses propres collaborateurs afin d'escorter les personnes en séjour irrégulier lors de retours forcés. 14 personnes ont entamé leur formation ce lundi à l'école de la police de Flandre orientale. Cette tâche revenait jusqu'ici exclusivement à la police aéronautique. En formant ces nouveaux agents, le gouvernement fédéral espère augmenter les missions de retours forcés et en réduire les délais d'attente. Selon le cabinet de la ministre de l'Asile et de la Migration, Annelien van Bosseuyt, une expulsion peut actuellement être retardée de plus d'un mois en raison d'un manque d'escorte disponible. L'objectif affiché est de ramener ce délai à 10 jours. Cette mesure devrait également permettre de libérer plus rapidement des places en centre fermé et d'alléger la pression sur les établissements pénitentiaires. Les 14 collaborateurs suivent une formation portant notamment sur le cadre légal et déontologique, la communication, la désescalade, un entraînement physique et mental ainsi que la gestion de la violence. Une formation spécifique avec la police aéronautique est ensuite prévue avec un stage pratique et la participation à des missions d'éloignement. Seuls les candidats réussissant l'intégralité du parcours seront effectivement déployés sur le terrain. La ministre van Bosseuyt était présente lundi pour suivre ses premières formations et participer à quelques épreuves physiques. Courcelles reste opposée au centre de tri et de centrale à béton sur le site du Trévieux-Sart à Gosly. La commune a indiqué avoir remis un avis défavorable concernant la demande de permis introduite à ce sujet. Le projet porté par le groupe VDRT date de plusieurs années, mais il connaît une vive opposition des communes, de riverains, mais aussi d'associations de protection de la nature. Il y a quelques semaines, Natagora avait d'ailleurs mené une action en bordure du site. Au cours des dernières années, VDRT a déjà introduit 2 demandes de permis. La dernière en date s'est soldée en décembre 2025 par une décision du ministre wallon du territoire François Deken confirmant le refus du permis. Depuis lors, le groupe a indiqué avoir sensiblement modifié son projet pour répondre aux préoccupations de ses opposants. Malgré ces modifications, la commune de Courcelles a décidé de maintenir son opposition. Dans ses motivations, elle évoque des motifs liés tant à la mobilité et aux nuisances sonores qu'à la richesse biologique présente sur le site. Football avec le programme du week-end en Pro League. Il s'agira de la 7e journée de championnat. Elle sera inaugurée ce soir par le Standard et la Gantoise. Les Liégeois joueront en déplacement à 20h45. Samedi, la Rale à Louvière, 14e avec 4 points et une première victoire en poche, se déplace à Louvain, avant-dernier avec une seule unité. Le match aura lieu à 16h. Il sera suivi par Charleroi CS Bruges à 18h15, mais aussi Lommel Malines et Anderlecht Zulte Waregem à 20h45. Et puis dimanche, 4 rencontres sont prévues. Antwerp Union Saint-Gilloise à 13h30, Saint-Tron Westerlo à 16h, FC Bruges Genk à 18h30 et Courtrai Beveren à 19h15. Un mot des Framborins en Challenger Pro League. Ils joueront ce soir à domicile et recevront les jeunes d'Anderlecht. Coup d'envoi à 20h. Ce vendredi, un ciel d'alternance, nuages éclaircis, se mettra en place et la journée sera sèche du matin au soir. Néanmoins, par moments, les champs nuageux seront plus imposants. Côté température, les maxima seront de 20 degrés. On referme ici ce bulletin d'info. Je vous souhaite une excellente journée à l'écoute de votre radio régionale.
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8: Juste vous et moi. Bah bien sûr, on est dans plein nettoyage. Ah oui, on a mis les caméras, vous ne verrez pas la femme de ménage parce qu'elle a fini, mais bon, on est en plein nettoyage ce matin, donc juste vous et moi. Oui. Les corvées de la maison, laquelle vous énerve le plus et celle que vous repoussez toujours à demain? Quelle tâche ménagère détestez-vous? En a-t-il une que votre conjoint ou conjointe fait toujours à votre place. Moi, par exemple, je faisais faire les poussières. J'aime pas les poussières. Pas spécialement pour les bibelots et tout ça, quoique, mais bon, j'avais pas trop de bibelots, mais j'aime pas les poussières. Ça m'énerve. Je sais pas pourquoi ça m'énerve. Ça m'énerve parce que je pense qu'il faut trop souvent retourner dans le seau d'eau, retordre, parce que vous passez les poussières sur le chiffon, et hop, il faut repasser. Oh, c'est un chiant les poussières. Mais bon, faut bien les faire. Alors, avez-vous une astuce pour vous motiver à faire écoutez, les tâches quotidiennes de la maison? Il y a quelques petites astuces, hein, ceci dit, il y a quelques petits trucs, quelques petites idées à prendre via la page Facebook Radio Bonheur Belgique. Partagez vos anecdotes, justement, vos habitudes et vos petites astuces pour vous motiver. J'ai quelques exemples. Qui aime faire les vitres? Vous savez, celle que, j'ai réussi à faire les vitres, elles sont belles. Et puis, il y a un rayon de soleil qui passe dedans. Oh, les traces, non, dedans. Mais comment c'est possible? Repasser. Faire la vaisselle, nettoyer la salle de bain. Nettoyer la salle de bain, c'est cool. Hein, si vous prenez votre douche en même temps. Enfin, moi, c'est ce que je faisais. Hein. Je me suis dit, voilà. Bon. Mais bon, tout le monde n'est pas comme ça. Hein. Non, il y a des gens qui ont un peu plus dur avec le nettoyage. Bonjour Nadia, comment ça va?
3: Ça va.
8: Ah, Nadia, qu'est-ce qui dérange à Nadia au niveau des tâches quotidiennes et des corvées de la maison?
3: Moi, c'est le repassage. J'ai horreur du repassage et les poussières. Si je peux reculer, je recule un peu.
8: Qu'est-ce qui dérange dans le repassage et dans les poussières?
3: Parce que le repassage, il faut trop fignoler. Quand tu as des chemises à dentelle ou des plis, c'est la galère.
8: Mais il y a beaucoup de vêtements aujourd'hui qui ne demandent plus le repassage, hein, Nadia. Il faut changer la garde-robe.
3: Oui.
8: Un moment.
3: Mais c'est ce que j'ai fait.
8: Ah! Ah ben voilà, on change les vêtements de la garde-robe, on prend des... parce qu'il y a beaucoup de vêtements, c'est vrai en plus, hein, beaucoup de vêtements, une fois que ça sort de la machine, on peut les mettre pendre et je sais pas, ils se repassent tout seuls, je sais pas pourquoi. On a pondu un truc, ça fonctionne bien, pas pour certains en tous les cas. Et puis on revend la centrale vapeur.
3: Bon, moi c'est quoi un ancien fer.
8: Ah, mais voilà pourquoi tu n'aimes pas repasser. Tu n'as pas pris une centrale vapeur à quoi glisse, comme on voit à la télé, qui glisse toute seule sur le linge?
3: Oh non, non, non, j'ai pas les moyens. Bah. Pas pour ça.
8: Pas en deuxième main, il y en a tout plein.
3: Oui, non, c'est toujours mon vieux petit fer et je suis content de mon vieux petit fer.
8: Ah bon, ben voilà, ben donc, et puis comme tu n'aimes pas leur passage, bien évidemment. Il y a que voilà. Leur passage qui gêne dans les tâches ménagères à la maison?
3: Et les poussières, poussières, j'aime pas, c'est comme tu dis, il faut toujours aller à Lourdes, venir et repartir, faire les bibelots, non.
8: Oui. Ah, les bibelots. Mais je disais tout à l'heure, Nadia, je ne sais pas si vous avez entendu, je parlais de la dame avec ses poules et ses poussins.
3: Ses poules, c'est ouais. Ouais, oh non.
8: Mais c'est la vérité, hein. Moi je l'ai vu, hein. Ah, elle n'avait pas de petits-enfants, elle n'a pas d'enfants d'ailleurs, cette dame est une vieille jeune fille. Bah, c'est bien dommage, hein, d'avoir eu les joies d'un petit gamin. Je vais jouer avec mon ballon dans la salle à manger. Et vive les poules.
3: Au revoir les poules.
8: Oui, c'est voilà, c'est ça. Je ne sais pas pourquoi vaut autant de poules, mais enfin, bon, il y a des gens qui collectionnent comme ça, comme on a tous un membre de la famille qui, dès qu'il voit une vis, un clou, on le ramasse, on ne sait jamais.
3: Oui, c'est vrai.
8: Et puis, ça fait des tout plein des on ne sait jamais. On collectionne de tout aujourd'hui.
3: Voilà. C'est vrai.
8: Bon, mais écoutez, les poussières, c'est quoi les tâches? Vous les faites quand, Nadia? Le vendredi, le samedi, vous avez un jour pour ça?
3: Non, pas expressément, non. C'est quand j'ai décidé, voilà.
8: On se lève au matin, on dit tiens, aujourd'hui, bim.
3: Voilà.
8: Très bien. Vous aussi, vous voulez
3: partager? Je ne veux pas me mettre un planning, et non, c'est quand j'ai décidé, voilà.
8: Mais écoute, c'est très bien, Nadia, hein, quand tu décides, hein. Puis bon, ben en même temps, voilà, si vous avez le temps, pourquoi pas.
3: Bien sûr.
8: Profitez. Vous aussi, donnez vos petites astuces via la page Facebook Radio Bonheur Belgique. Ou alors, comme Nadia, hein, vous appelez le standard de la radio 071 45 53 60. Je vous souhaite de passer une belle journée, Nadia.
3: Également.
8: Merci Nadia. Et puis ben, à très bientôt sur les antennes de Bonheur.
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Finistère, le monde est fou, voyez-vous, on est en 1990, on se souvient de ce morceau, bien évidemment, hein, ça nous a fait un grand plaisir de le ressortir de sa boîte à poussière, ce titre de Pauline Esther. Juste vous et moi ce matin, les corvées de la maison, laquelle vous énerve le plus et celle que vous repoussez toujours à demain. Voilà ce dont nous parlons ce matin et que nous vous proposons de partager vos petits conseils, vos trucs et astuces, notamment pour vous motiver à faire du nettoyage ou à faire du repassage, bien évidemment, ou encore autre chose. Il y a plein d'autres choses qu'on aime point faire. Allez, partagez tout ceci via la page Facebook Radio Bonheur. 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

0: 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Voilà, on a fait le tour. Maria arrive avec les anniversaires dans quelques instants.
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0: Mais là, je vais vous laisser. On va chanter un peu. Hein. On a Santana. Maria, Maria. Ouais, il n'y a que des Maria ce matin. Il y avait Maria pour le café, puis il y a Maria pour les anifs, et puis il y a Maria avec Santana. On est en 1999. Bon matin, merci d'être avec Radio Bonheur. Merci.

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1: Bonjour tout le monde, aujourd'hui vendredi 18 septembre, nous fêtons les Nadège ainsi que les Ariane. Le proverbe « Chaque montagne a sa vallée ». Les anniversaires nous arrivent avec Francine de Pontacel qui fête ses 58 ans, Pina de Châtelet fête ses 62 ans, Fabienne de Fleurus fête ses 60 ans et Anina de Fontaine, elle fête ses 44 ans.
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3: Bonjour à tous, Bélier, vous avez retrouvé une belle confiance en vous. Vous êtes prêt à relever de nouveaux défis et à viser toujours plus haut. Taureau, vous gardez les pieds sur terre. Avant de vous engager, vous prenez le temps de vérifier toutes les conditions, voir si elles sont réunies. Gémeaux, votre partenaire se montre particulièrement à l'écoute. Certaines de vos envies trouvent enfin une réponse favorable. Cancer, plutôt que de chercher un responsable, prenez le temps de regarder ce que vous pouvez vous-même améliorer dans la situation. Lion, avant de transmettre une information, prenez le temps d'en vérifier l'exactitude. Une rumeur peut porter préjudice à quelqu'un. Vierge, vous avez envie de lever un peu le pied côté professionnel. Certaines tâches peuvent attendre. Accordez-vous cette parenthèse. Balance, vous ne pouvez pas tout gérer en même temps. Apprenez à dire non, à partager certaines responsabilités, à déléguer quoi. Scorpion, une jolie surprise vient égayer votre journée. Une sortie improvisée, une invitation inattendue, bref, vous vous laissez tenter. Sagittaire, votre énergie est peut-être en baisse et votre corps vous invite à ralentir. Écoutez ce signal plutôt que de vouloir absolument maintenir le même rythme. Capricorne, vous avez une détermination à toute épreuve. Même si un obstacle se présente, vous cherchez aussitôt une solution et refusez de baisser les bras. Verseau, quelqu'un souhaite vous donner un coup de main. Acceptez sans culpabiliser, vous avez tout à y gagner. Poisson, une intuition très forte ou une émotion inattendue pourrait vous surprendre et vous pousser à écouter davantage votre petite voix intérieure. Je vous souhaite une excellente journée. À bientôt.
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0: Dis donc, on est allé rechercher des super morceaux là ce matin. C'est quoi ce truc? Ah, c'est vraiment beau, hein. C'est Jean-Michel Karadec, Ma petite fille de rêve, ce titre qui date d'il y a 52 ans. Vous imaginez un demi-siècle pour cette chanson et vous l'avez fredonnée encore. C'est vous dire hein, que ça n'a vraiment pas changé, qu'elle n'a pas pris une ride. Eh bien, vous non plus, et tant mieux.
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0: Eh oui, juste vous et moi ce matin, on est en plein nettoyage, excusez-nous du peu. On est en route à faire les vitres. Vous êtes en route à repasser ou à nettoyer la maison? Vous êtes déjà... Non, vous êtes encore à l'aspirateur. Ah, il y en a qui déjeunent encore aussi. Attention au mie de pain. Oui, bon alors, les corvées de la maison, laquelle vous énerve le plus? Bah, vous énerve le plus. Je ne sais pas si c'est vraiment énervant, finalement. C'est laquelle vous... Quelle est cette corvée que vous aimez moins le faire? C'est... Oh là là, il faut encore faire ça aussi. Pas possible. Je ferai demain. Voilà, celle que vous repoussez toujours à demain. Et puis demain arrive, et dit, oh, je devais le faire hier, j'aurais dû le faire hier, j'aurais été tranquille aujourd'hui, pas grave, je ferai demain. Bah, par rapport à deux jours, c'est déjà près demain, hein? Oui, bon, bah, alors laquelle vous détestez, voilà, celle qui vous perturbe le plus, se faire ça, par exemple. Repasser, faire la vaisselle, bon, faire la vaisselle, ça va vite, ça dépend. Si on est une grande famille, en général, aujourd'hui, on a un lave-vaisselle. Hein. Aussi, faut plus voir comme avant, il fallait faire chauffer l'eau dans la bouilloire. Ça y est, la bouilloire qui siffle. Ah, ça y est, l'eau est chaude. Merde, on va devoir faire la vaisselle. Bon, par exemple, nettoyer la salle de bain. C'est cool, nettoyer la salle de bain. Hein. Prenez votre douche en même temps. Et hop, on fait les murs. Bon, c'est une idée. Hein. Aspirer et laver les sols. Ah, ça, oui, ça, c'est sûr. Il y a des robots aujourd'hui. Hein. Changer les draps. Ah, c'est bien chiant parce qu'après derrière, il faut lessiver, bien évidemment. Et justement, trier et laver le linge. Entretenir le jardin. Ça aussi, ça fait partie des tâches, bien évidemment. Allez, voyez bon côté des choses. Fin septembre, début octobre, la dernière fois dans le jardin. Puis normalement, allez, encore une fois tondre. Et puis on est tranquille. Sauf si vous faites comme moi. Voilà. Vous mettez rien de naturel. Vous mettez tout en plastique. Un petit coup de boyau et terminé, bonjour. Bon, je rigole, c'est pas vrai. Bon, alors, ranger, dépoussiérer. Alors ça, c'est quelque chose qui me gonfle. Ranger, dépoussiérer. Et puis, il y en a encore bien d'autres. Hein. Allez, quelle est la tâche ménagère qui vous perturbe le plus au moment où vous devez y passer? Est-ce que vous avez une astuce, justement, pour vous motiver? Bon, ça m'énerve, mais je vais le faire quand même. Bon, allez, tiens, je vais mettre un peu de musique et bim. Voilà. Partagez vos anecdotes, vos habitudes, vos petites astuces pour vous motiver. Ménage aujourd'hui, sourire demain, car ce qui est fait aujourd'hui ne sera pas à faire demain. André Ducarme est avec nous. Bonjour Philippe, une grande maison, 16 fenêtres et volets. Avec l'âge, cela devient plus dangereux de faire le nettoyage. Ah, d'où la nécessité de recourir à un laveur de vitres. Mon épouse est bien courageuse, mais je dois la protéger. Bonne émission et bon courage aux laveurs et aux laveuses. Merci André. Oui, c'est vrai. Mais en même temps, il faut changer de maison. Hein. À un moment donné, il faut peut-être se dire, on va changer, non? Nadia Hoc, bonjour. Pour moi, c'est la salle de bain qui vous gonfle à faire. Voilà, salle de bain, si vous prenez votre douche en même temps. Jacqueline Galland, bonjour. Philippe, pour moi, ce qui est le plus pénible, c'est laver les vitres. Il y a les carreaux, mais aussi les châssis. Ah oui, les araignées qui font leur nid quand on ouvre la fenêtre à l'intérieur et tout. Oh. Oh, les gens qui n'aiment pas les araignées, j'en connais, hein, comme si les petites avaient mangé les grosses déjà, mais bon, allez savoir. Il est vrai que plus on avance en âge, nous dit Jacqueline, il y a des tâches qui commencent à peser, comme nettoyer le sol lorsqu'on a une grande maison. Ceci dit, bonne journée. Bon courage à vous. Hein. Ah ben tiens, voilà, il faut changer de maison peut-être un moment, Jacqueline. Hein? Bonne solution, merci Philippe. Bah oui, c'est ce que je dis. Investir dans un robot qui passe à serpillière et qui aspire, c'est ce que je vous avais dit tout à l'heure. Il y a des robots aujourd'hui. Vous investissez dedans et puis ils peuvent aussi. Bon, après, si vous avez des escaliers, c'est peut-être un peu plus. Mais bon, voilà, vous pouvez programmer et tout. J'ai vu, ça fonctionne pas mal. Hein? Jusqu'au temps, ça tombe en panne. On est bien d'accord. Mais bon, quand on n'a pas envie, on n'a pas envie. Allez, Cindy Lacassagne, la vaisselle, je n'aime pas. Et pour bien être lavé, j'allume la radio. Je mets Radio Bonheur, un bon café. Pour faire la vaisselle, un bon café. Cool, vous allez salir une tasse, hein, faites gaffe. Une cigarette. Ah bon? Avec une cigarette, on fait la vaisselle. Beuh. Merci Cindy de Monceau. C'est peut-être pas la meilleure des solutions. Hein. Alors, je pense que la radio, d'accord, c'est très bien. Le café, pourquoi pas, mais la clope avec la vaisselle, franchement, bon. Ah, mais non, c'est pas... C'est pas D'accord, c'est pas moi qui fais la vaisselle. Ah oui, je comprends un peu mieux pourquoi vous prenez le café et la clope, vous regardez l'autre faire la vaisselle du coup. Stéphie Fiodom, bonjour Radio Bonheur, bijoux Radio Bonheur. Le bonheur pour moi c'est la radio, pas le repassage. Allez, musique à fond et on attaque cette montagne de linge parce qu'apparemment les vêtements ne vont pas se repasser tout seuls. Eh bien, prenez un aquaglisse et voilà, vous le lancez un peu comme la grand-mère dans la publicité de la radio. Allez, c'est sûr que c'est pas toujours marrant, mais il y a des vêtements aujourd'hui qui se repassent de moins en moins et qu'on peut sortir du séchoir et mettre pendre direct. Hein. Allez, un petit dernier avant de rendre l'antenne. Bonjour Philippe, moi j'aime faire mon ménage à mon aise. Ça c'est bien ça. Vu ma mauvaise santé, je te souhaite une belle journée et une bonne fin d'émission. Ben écoute, Patty, c'est vrai, hein, finalement, c'est ça que c'est le mieux. Ça, c'est une idée pour moi, c'est de faire un petit peu chaque jour. Voilà, vous êtes à votre aise, un petit peu chaque jour. Et puis, quelque part, ben, ça fait avancer la semaine aussi. Lundi, on fait ça. Mardi, on fait autre chose. Mercredi, allez hop, on va faire le marché à Courcelles, par exemple. Hein. On est à Courcelles, donc voilà. Puis jeudi, on fait autre chose. Aujourd'hui, vendredi, on termine. Et puis samedi, dimanche, relax, on reçoit les enfants, les petits-enfants qui foutent le bordel. Et puis on recommence lundi. Voilà, je suis bien d'accord avec vous, Patty. Un petit peu tous les jours, finalement. Les corvées de la maison, laquelle vous énerve ou vous perturbe le plus quand il faut y passer? On en parle, c'est sur la page Facebook Radio Bonheur Belgique. On aura d'autres messages et vous êtes nombreux à réagir. Comme quoi, le vendredi, ça reste à mon avis encore, à mon sens, la journée du nettoyage. Je ne sais pas si c'est vrai, mais bon, voilà. Bonjour, bonjour et bonjour à tous ceux qui nous laissent des bonjours. C'est très gentil. Allez voir, il y a quelques petits conseils pour le nettoyage. On revient juste après les infos d'Élie Perron de 10h. Et pour aller jusque-là, je regarde. J'ai Clara Luciani, nue. C'est le titre, hein, nu. C'est pas qu'elle est nue à côté de moi. Marguerite, les filles, les meufs. Et là, j'ai un titre, waouh, qui va nous replonger dans les années 80, mes enfants.
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0: J'ai Tom Tom Club. Ouais, vous vous souvenez de ça? Genius of Love. On est en 1981 et souvenez-vous, ça commençait comme ça.

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5: Eddy Piron, bonjour, c'est l'heure de s'informer sur Radio Bonheur. Charleroi Astronomie, c'est un club d'astronomes amateurs. Il organise des activités deux fois par mois au musée de Parenville à Couillet. On parle astronomie, on prend des belles photos depuis son jardin, mais pas que, comme nous l'explique Paul Dandois, un des pères fondateurs.
6: Maintenant, il y a plusieurs membres qui ont mis en route un télescope à distance, qui l'ont donc installé en Espagne. Et par Internet, on peut piloter ce télescope et ils font des photos mais absolument extraordinaires d'objets du ciel profond et autres qu'on ne parvient pas toujours à voir correctement par ici en Belgique à cause de la pollution lumineuse, mais là-bas en Espagne c'est fabuleux. Ils font des photos comme faisait, on va dire, Hubble il y a 10-15 ans d'ici, tellement la technique s'est améliorée.
5: Il y a des amateurs, mais aussi quelques professionnels.
6: Il y a des gens qui travaillent notamment chez Thales, Aerospace à Marcinelle, et d'autres qui travaillent au niveau électronique également et qui construisent eux-mêmes un système d'entraînement de télescope et qui le montrent lors des réunions, qui expliquent, qui demandent aussi de l'aide parfois. Donc, en fait, c'est un club très dynamique.
5: Vous voulez plus d'infos, vous allez sur le site charleroiastronomie.be, charleroiastronomie.be. Une petite proposition du service tourisme de Nivelles. La découverte du quartier Saint-Jacques, cet ancien quartier des pèlerins de Compostelle, puis des brasseurs, est un charmant village au cœur de la ville où il fait bon vivre. Il y a des rues pittoresques, des maisons classées, des vestiges historiques. Et puis on peut découvrir aussi les jardins et les étangs du parc de la Dodène, un véritable poumon vert de Nivelles. Vous voulez plus d'infos, vous appelez l'office du tourisme au 067 21 54 13 ou plus simple, vous allez sur le site tourisme-nivelles.be. Exploration du monde s'arrête à Binche le 22 septembre au théâtre communal de Binche, un beau petit théâtre d'ailleurs à découvrir, avec comme thématique ce 22 septembre eh bien l'Irlande. L'Irlande, c'est d'abord une beauté sauvage, un roc sur lequel se brisent les flots de l'océan, le Connemara, les falaises de Moher, la chaussée des géants, la Saint-Patrick, plein de choses à découvrir. Eh bien, vous pouvez prendre contact avec le théâtre de Binche.be. Je vous rappelle, c'est le 22 septembre à 20h. Allez, une petite idée de balade intemporelle, le Mundanium, la machine à penser le monde. C'est un musée à découvrir. Où ça? Ben, à Mons. 1895, la machine Mundanium se met en route. À l'origine de ce projet humaniste et universaliste, la conviction profonde que la paix dans le monde est possible grâce au classement et au partage des connaissances. Derrière ces idées, incarnant une foi inébranlable dans le progrès et le savoir humain des hommes et des femmes au destin incroyable, mais bien souvent oublié. On pense à évidemment Paul Hotelet, reconnu comme l'un des pères d'Internet, ou encore Henri Lafontaine, prix Nobel de la paix, ou Léonie Lafontaine, figure marquante du féminisme belge. Tout ça est à découvrir au Mundanium. Vous voulez davantage de renseignements? Eh bien, vous allez sur le site mundanium.org, mundanium.org. Je vous souhaite de bons moments sur Radio Bonheur.
1: Un petit coup d'œil sur la couleur du ciel.
5: On jette un petit coup d'œil sur la couleur du ciel aujourd'hui avec une nébulosité variable et un risque d'inondée locale dans le nord du pays en matinée. En Ardennes et en Lorraine belge, il fera d'abord gris avec un risque de bruine. L'après-midi, le temps deviendra sec partout. Des maxima qui vont s'échelonner entre 15 et 20 degrés, voire 21 degrés dans le centre avec un vent modéré en bord de mer plutôt assez fort, d'ouest à sud-ouest. Pour ce soir et la nuit prochaine, période nuageuse qui vont alterner avec des éclaircies. Dans le sud du pays, des éclaircies prédominent, tandis que dans le nord, le ciel sera plus nuageux, avec même un risque de quelques gouttes en Ardennes et en Lorraine belge d'ailleurs. Les températures vont redescendre pour atteindre les 6 degrés à 12 degrés, voire très localement jusqu'à 2 degrés. Ailleurs, les minima varieront entre 13 et 16 degrés. Ça, 6 à 12 degrés, voire 2 degrés, c'est pour les Ardennes, on est bien d'accord. Demain, samedi, on ouvre les portes du week-end avec des éclaircies, des nuages altitude sur la plupart des régions. Il fera par contre déjà très nuageux à la mer au fil des heures. la nébulosité augmentera également en basse et moyenne Belgique, mais le risque de précipitation se limitera à de faibles pluies au littoral. Au sud du Sillon sombre et Meuse, il fera plus ensoleillé avec des nuages élevés. Les maxima 18 à 22 degrés samedi. Dimanche, un peu plus nuageux, des maxima qui vont perdre un peu au niveau des températures, 14 à 21 degrés seulement, avec un vent d'abord modéré et assez fort à la côte d'ouest-sud-ouest. Voilà pour la couleur de votre ciel et le début de votre week-end.

0: Et on est dans le nettoyage ce matin, dans Juste vous et moi. Oui, bien évidemment, Juste vous et moi, les corvées de la maison, laquelle vous énerve le plus? Quand on dit vous énerve le plus, je ne sais pas si elle vous énerve, en fin de compte, mais celle qui... Vous voyez, celle qui... Celle qui... Ben oui, bien évidemment, il y en a toujours une qui... Les poussières, Aspirer, l'aspirateur. Alors, vous avez l'aspirateur traîneau. Là, vous le tirez vers vous, et puis il va toujours se coincer derrière une chaise et tout. Faites basculer la chaise, ça vous énerve. Prenez la chaise, ou la baldinguez. Voilà, par exemple. Celle qui, oui, peut-être, finalement, vous énerve le plus. Celle que vous repoussez toujours à demain, après-demain, après-après-demain. Celle que vous finissez par peut-être vous dire, elle va se faire toute seule, mais non, il n'y a rien à faire au bout d'un moment. Vous devez prendre vos mains pleines de doigts et allons-y, il faut y aller. Quelle tâche ménagère détestez-vous le plus à faire à la maison? Et en a-t-il une, justement, que votre conjoint ou votre conjointe se dit, écoute, tu n'aimes pas, je fais ça et toi tu fais ça. Voilà, toujours à votre place. Avez-vous une astuce pour vous motiver? Genre, je mets la musique, je mets la télé pour me sentir moins seul. Ça arrive, hein, on entend parler. C'est là que vous êtes entre ciel et terre et que vous entendez aujourd'hui à la pêche, nous allons vous montrer comment attraper le gardon. Pendant que vous êtes en plein nettoyage, ou alors, vous avez peut-être un autre truc pour vous motiver à faire. Oh, je vais nettoyer parce que ce soir, je vais inviter des amis à venir à la maison, ça va sentir bon frais, par exemple. Allez-y, partagez vos anecdotes, vos habitudes et vos petites astuces pour vous motiver. C'est sur la page Facebook de Radio Bonheur Belgique.
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0: Ou via la page Facebook également, hein, Radio Bonheur Belgique. Bon, mesdames, messieurs, j'ai de la musique pour vous. Oh, écoutez, la playlist qui arrive, il est 10h07, on a une playlist magnifique. J'ai pour vous Marc Lavoine, C'est la vie, Shakira côté nouveauté. J'aurai pour vous dans quelques instants Alain Chamfort et Bon baiser d'ici en 1983. Mais là, je vous laisse avec Sydney and Blood et on se souvient de ce titre en 1989. If only I could. Je vous souhaite un très beau matin à 10h08, un bon petit déjeuner et courage au nettoyage. 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
3: 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Le proverbe « Chaque montagne a sa vallée ». Les anniversaires nous arrivent avec Francine de Pontacel qui fête ses 58 ans, Pina de Châtelet fête ses 62 ans, Fabienne de Fleurus fête ses 60 ans et Anina de Fontaine, elle fête ses 44 ans.
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5: Bonjour à tous, Bélier, vous avez retrouvé une belle confiance en vous. Vous êtes prêt à relever de nouveaux défis et à viser toujours plus haut. Taureau, vous gardez les pieds sur terre. Avant de vous engager, vous prenez le temps de vérifier toutes les conditions, voir si elles sont réunies. Gémeaux, votre partenaire se montre particulièrement à l'écoute. Certaines de vos envies trouvent enfin une réponse favorable. Cancer, plutôt que de chercher un responsable, prenez le temps de regarder ce que vous pouvez vous-même améliorer dans la situation. Lion, avant de transmettre une information, prenez le temps d'en vérifier l'exactitude. Une rumeur peut porter préjudice à quelqu'un. Vierge, vous avez envie de lever un peu le pied côté professionnel. Certaines tâches peuvent attendre. Accordez-vous cette parenthèse. Balance, vous ne pouvez pas tout gérer en même temps. Apprenez à dire non, à partager certaines responsabilités, à déléguer quoi. Scorpion, une jolie surprise vient égayer votre journée. Une sortie improvisée, une invitation inattendue, bref, vous vous laissez tenter. Sagittaire, votre énergie est peut-être en baisse et votre corps vous invite à ralentir. Écoutez ce signal plutôt que de vouloir absolument maintenir le même rythme. Capricorne, vous avez une détermination à toute épreuve. Même si un obstacle se présente, vous cherchez aussitôt une solution et refusez de baisser les bras. Verseau, quelqu'un souhaite vous donner un coup de main. Acceptez sans culpabiliser, vous avez tout à y gagner. Poisson, une intuition très forte ou une émotion inattendue pourrait vous surprendre et vous pousser à écouter davantage votre petite voix intérieure. Je vous souhaite une excellente journée. À bientôt.
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0: Hippie pour elle, était dans la radio. On vous a laissé avec la musique ce matin. Oh, dis donc, il y en a des messages qui sont arrivés. On répond tout le monde, donc entre répondre et regarder un peu, parler à la radio, on s'est dit, allez, on va vous laisser avec Bobo, le chat, Shakira, je vous l'avais dit, elle est crush, test de mise. Cette belle balade mélodieuse qu'on vous a proposée ce matin, dont juste vous et moi qui est là au quotidien jusqu'à midi. Bien évidemment qu'on est content de retrouver cette petite voix qui vous parle le matin.
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0: Et voilà, avec Philippe Laurent, vous voyez. Bon, allez, on va vous lire ce matin avec ces petits messages qui arrivent parce qu'on parle corvée à la maison. On est vendredi aujourd'hui. Bien souvent, est-ce que c'est encore d'actualité que le vendredi, on fait son ménage ? On fait le ménage, puis on fait les courses, puis on se prépare pour le week-end parce qu'on va recevoir les enfants, les petits-enfants, ou que sais-je encore. Oui, c'est vrai que... Mais dites donc, et qu'est-ce qu'il y a comme message ? Oh, ce matin, vous êtes vraiment, vraiment, vraiment nombreux à réagir, ça nous fait bien plaisir. Merci beaucoup d'être avec nous ce matin. Alors, justement, les corvées de la maison. Laquelle vous énerve le plus ? Laquelle vous donne moins envie de la faire ? Oh, non, je ne fais pas ça aujourd'hui, je ferai ça demain. Voilà. Celle que vous repoussez toujours justement à demain. Quelle tâche ménagère détestez-vous ? Y en a-t-il une que votre conjoint, votre conjointe, fait toujours à votre place ? Les poussières, par exemple, au moins. Avez-vous une astuce pour vous motiver ? Aujourd'hui, c'est vendredi, il faut aller tout à la maison. Allez, qu'est-ce qu'on prend pour se motiver ? Non, pas un affébrine, une synergine. Ça raconte comme connerie. Partagez vos anecdotes, comme l'a fait Christelle ce matin, qui est avec nous et qui nous dit « Bonjour tout le monde, alors moi, ce que je déteste, c'est les vitres. » On fait appel à quelqu'un pour les faire en haut, parce que j'ai le vertige. Oui, mais voilà, vous ne détestez peut-être pas, c'est parce que c'est le vertige. Pour me motiver, évidemment, je mets de la musique. Petite anecdote très récente, lol, hier, j'ai glissé en nettoyant. Rien de grave, mais je vais certainement avoir un bel hématome. Eh bien, voyez, ça met de la couleur en plus sur le corps. Écoutez, faut prendre ça comme ça. Ça met de la couleur sur le corps, donc, tiens, pourquoi pas. Et voilà, un petit bleu. Allez, bon courage, Christelle. Évitez les vitres. Bonjour, Philippe. Pour moi, ce qui est le plus pénible, c'est laver les... Ah, ben voilà, encore les vitres. Pour Jacqueline. Laver les vitres, il y a les carreaux, mais aussi les châssis. Il est vrai que plus on avance en âge, il y a des tâches qui commencent à peser, comme le nettoyage au sol, lorsqu'on a une grande maison. Il y a des robots aujourd'hui pour tout ça. Maria Vorelst, qui est avec nous. Bonjour Philippe, pour ma part, j'ai une aide tous les 15 jours. J'entretiens régulièrement et facilement, car maintenant je suis dans un petit appartement, mais j'ai tout au long de ma vie fait en sorte d'être régulière pour ne pas avoir trop à faire. Les vitres sont toujours une corvée. Les vitres ont bon dos. Non, on devrait faire des maisons sans vitres. Elisabeth, bonjour Elisabeth. Bon, moi, c'est le repassage. Voilà, je le fais avec Radio Bonheur et ça passe vite. Ah, ben écoutez, merci Elisabeth pour votre message. Voilà, vous qui nous suivez via le 87.7, certainement. André Ducarme, bonjour Philippe. Une grande maison, 16 fenêtres et volets. Avec l'âge, cela devient plus dangereux de faire le nettoyage. D'où la nécessité de recourir à un laveur de vitres. Mon épouse est bien courageuse, mais je dois protéger. Bonne émission. Merci beaucoup pour votre partage. Bonjour Philippe, moi c'est le repassage et les vitres, mais je mets Radio Bonheur et tout va mieux. Bisous. Merci Marie-Jeanne. Vous voyez, donc avec Radio Bonheur, ça, subitement les vitres, ça devient bijou Radio Bonheur. Le bonheur pour moi c'est la radio, pas le repassage. Allez, musique à fond et on attaque cette montagne de linge parce que apparemment, les vêtements ne vont pas se repasser tout seuls. Ben non, bien évidemment, et c'est sûr. La K5 Cindy est avec nous, la vaisselle. J'aime pas, pour bien être lavé, j'allume la radio Bonheur, je prends un café, une cigarette, et puis voilà, je regarde les autres faire la vaisselle à ma place, c'est pas mal. Gaëtan, bonjour Philippe, pour ma part, j'essaye de donner un coup de main à ma femme pour passer l'aspirateur et faire les vitres. Voilà. Nettoyer quand je suis en congé et qu'elle travaille ce jour-là. J'essaye de la soulager dès que possible car nous travaillons tous les deux. Voilà qui est très bien. On parlait justement de conjoint. Que fait votre conjoint ? Et bien voilà. Le repassage et parfois la vaisselle me dérange. Message est passé, hein, Gaëtan. C'est Madame écoute la radio. Annick Fronville. Bonjour Philippe. Le ménage ne me dérange pas, mais le repassage, c'est l'horreur. Je m'arrange pour ne porter que des vêtements qu'on ne repasse pas. Bisous. J'ai répondu à votre message. J'ai dit, si vous voulez, ne mettez rien. Il n'y aura plus rien à repasser. Bonjour Nadia. Pour moi, c'est la salle de bain. Ah, pas marrant de faire la salle de bain. Et Karine, dernier petit message, qui nous dit « Bonjour Philippe, cette semaine, le ménage, ce sera pour après les vacances. Ici, je me laisse vivre. Bisous de Bulgarie. » Ah, forcément, si on est en vacances. Ça, si on est en vacances.
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0: On va chercher Gabriel ce matin. Oui, avec Najwa Belidzel dans votre transistor à 10h49.

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5: Édi Piron, bonjour. L'info de votre région, c'est sur Radio Bonheur. Vous aimez Marca, vous aimez la bonne musique, et bien sachez qu'il sera le 19 septembre, où ça, à Senef. Une soirée chaleureuse et authentique vous attend avec Marca, accompagné de son fidèle guitariste et complice Tony LaMonica, avec qui il partage la scène depuis 2020. Et bien Marca sera également entouré de Benoît Poncin à la contrebasse et de Pierre Ducaju au clavier. Ça se passe donc à Senef, où ça, à l'espace culturel de la SAM, place Pendagenet à Senef. Il faut éviter évidemment réservé, pour ça vous appelez au 064 52 16 91 et c'est le 19 septembre à Senef. À Gilly, il y a un quartier particulièrement dynamique, c'est le quartier du Louvis. Il y a même là un comité. Et ce comité organise une bourse aux jouets le 22 novembre à la salle Roger Van Turnhout, rue Paradis des Chevaux, numéro 92 à Gilly. Ce sera l'occasion notamment d'acheter des jouets en bon état, à petit prix, pour la Saint-Nicolas ou Noël. On nous annonce d'ailleurs la présence de Saint-Nicolas qui est déjà au taquet maintenant. Je vous rappelle donc, c'est le 22 novembre à la salle Van Turnhout à Gilly. Nous sommes avec Jackie Druot, cheville ouvrière de la Maison du Comte, 70 ans de la catastrophe du bois du Casier. Et évidemment, Jackie, tu devais être là. Qu'est-ce que tu vas proposer, toi ?
6: Je ne propose pas, c'est la Maison du Comte qui propose, bien entendu, avec deux spectacles qui vont commémorer ce double anniversaire. Pour les 80 ans de l'immigration italienne, c'est Semi d'Italia. C'est une troupe qui nous vient de Liège, qu'on a déjà engagée, et qui parle de l'immigration italienne à travers différents récits puisés chez les mineurs, chez les personnes qui sont venues chez nous. C'est coloré, c'est tendre, c'est émouvant, il y a de la musique. C'est vraiment un très très beau spectacle. On chante également. Ça, ce sera la première partie. Et puis la deuxième, c'est Gueule Noire. Là, c'est plus axé sur le Pays Noir. Depuis que Charbon est arrivé, jusqu'au Pays Noir, pourquoi Charleroi est appelé le Pays Noir, mais également avec une résonance avec le bois du Casier, le 70e anniversaire de la catastrophe. On a même, pour terminer le spectacle, un slam d'une jeune autrice d'une quarantaine d'années, Hélène Giustizia, qui parle un petit peu de la condition que les Italiens ont vécue, le racisme qui a été présent, et puis qui se termine avec une note d'espoir. C'est un texte qui mêle un peu d'italien, beaucoup de français, qui est très émouvant, et à chaque fois qu'on a fait ce spectacle, on l'a déjà joué 4 fois, ça touche les gens. Donc on s'était dit que c'était le bon moment de le présenter.
5: Et c'est quand exactement ?
6: Le 25 septembre. Voilà, donc n'hésitez pas à appeler la Maison du Comte de Charleroi ou le Bois du Casier pour réserver votre place.
5: Damien Gillard, c'est un humoriste de notre région, c'est avant tout un excellent comédien qu'on peut retrouver régulièrement sur la chaîne publique et il propose un one-man show qu'on pourra découvrir les 25 et 26 septembre au Centre culturel de Wavre qui s'appelle La Sucrerie. Le spectacle de Damien Gillard s'intitule Rude. Comédien phare de l'émission Le Grand Cactus, Damien Gillard remonte sur scène entouré d'instruments de musique pour un one-man show corrosif entre son enfance à Charleroi, ses personnages barrés, Fabrizio qui s'incruste, ça pique, ça chante, ça joue et ça cogne. C'est donc à découvrir à La Sucrerie, qui est le centre culturel de Wavre, le site internet lasucreriewavre.be, lasucreriewavre.be. 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Bonne journée.
7: Un petit coup d'œil sur la couleur du ciel.
8: C'est le moment de jeter les yeux vers l'extérieur et de se dire wow, on a un petit rayon de soleil et finalement on va en profiter. Ben, vous avez bien raison parce qu'aujourd'hui la nébulosité sera variable avec un risque d'inondée locale dans le nord du pays en matinée. En Ardennes et en Lorraine belge, il fera d'abord gris avec un risque de bruine l'après-midi. Le temps deviendra sec partout. Les maxima s'échelonneront aujourd'hui entre 15 et 20 degrés, voire 21 degrés dans le centre. Ce soir et la nuit prochaine, on aura droit de périodes nuageuses qui vont alterner avec des éclaircies. Dans le sud du pays, les éclaircies prédomineront, tandis que dans le nord, le ciel sera plus nuageux, avec même un risque de quelques gouttes. En Ardennes et en Lorraine belge, les températures vont chuter vers des valeurs de 6 à 12 degrés, voire très localement jusqu'à 2 degrés. Tiens, ça présage l'arrivée du gel dans les jours à venir ou les semaines à venir? Point d'interrogation. Ailleurs, les minima varieront entre 13 et 16 degrés. Demain, on entame le week-end avec une journée et des éclaircies, des nuages altitude sur la plupart des régions. Il fera par contre déjà très nuageux à la mer. Au fil des heures, la nébulosité augmentera également en basse et moyenne Belgique, mais le risque de précipitation se limitera à de faibles pluies au littoral seulement. Les températures, 18 à 22 degrés. Dimanche, il fera beaucoup plus gris, moins coloré, moins de soleil. De temps en temps, il sera là, mais bon, ce qu'il y a aussi, c'est que les températures vont chuter à cause de ça. 14 à 21 degrés seulement. Il va falloir attendre lundi pour retrouver, après la dissipation de la grisaille, un ciel partagé entre éclaircies, les nuages cumuliformes et soleil, et des températures de 14 à 19 degrés. Voilà pour la couleur du ciel, les petits.

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1: Oui, il est 11h06, c'est la dernière ligne droite de ce Juste vous et moi aujourd'hui, consacré aux tâches ménagères, aux corvées de la maison, laquelle vous met de moins de bonne humeur quand vous devez la faire. Les poussières, moi je parle des poussières parce que c'est un truc qui me gonfle en fait. Voilà, j'ai pas peur de vous le dire comme je le pense. Faire les poussières, c'est d'un chien, surtout quand il y a des bibelots. Ah, c'est pas très poli de parler comme ça à la radio, mais finalement, on est entre vous et moi ce matin. C'est comme si j'étais à la maison avec vous, juste ou pas. Et donc, que pensez-vous des poussières en général? Mais c'est pas les poussières qu'on la cote ce matin. Non, c'est le repassage. Ça vous gonfle un peu, le repassage. Et faire les vitres, ça vous gonfle aussi. Donc voilà, il y a un tiercé entre les vitres et le repassage. Si vous allez faire un tour sur la page Facebook de la radio, au niveau des corvées de la maison, les vitres, c'est une sinécure, forcément. Quand on est comme, je ne sais plus qui, avec 16 châssis à la maison, intérieur, extérieur. Mon Dieu donc. Mon Dieu donc. Bon, c'est pas facile, hein. Bon alors, laquelle vous énerve le plus? Celle que vous repoussez toujours au lendemain, celle que vous détestez? Voilà. Y en a-t-il une, par exemple, que votre conjoint ou conjointe fait toujours à votre place? Dire, oh, tiens, ça c'est pour lui, de toute façon. Avez-vous une astuce pour vous motiver? Voilà, parce que ce matin, on se lève, on se dit, oh, j'ai ça à faire. Est-ce qu'on met la télé? Est-ce qu'on met la musique? Est-ce qu'on met la radio? Ou alors, tout simplement, est-ce qu'on pense au fait qu'on a invité les grands-parents, les beaux-parents ou de la famille à la maison et se dire, on va faire une belle maison? Et là, ça nous motive. Partagez vos anecdotes. C'est la dernière ligne droite jusqu'à midi. Vos habitudes et vos petites astuces pour vous motiver. Allez-y, ne vous gênez pas. Marquez-le tout sur la page Facebook Radio Bonheur Belgique. On vous lira, bien évidemment, dans quelques minutes. C'est les derniers messages. Vous êtes nombreux à réagir. Pourquoi? Parce que ça vous touche, bien évidemment. Parce que c'est vrai, quand on y pense, toute sa vie. Je dis mesdames, parce que je ne sais pas pourquoi on a décrété que les tâches ménagères étaient destinées aux femmes. Pour moi, c'est une connerie. Hein. Quand on vit à deux, on partage tout en deux. Mais chacun son kiff. Donc, vous imaginez, on ferait bien une émission d'ailleurs sur ce qui va suivre. Tous les jours, on se dit, ah, il faut que je repasse. Ah, il faut que je fasse la lessive. Ah, il y a des poussières. La vaisselle. Oh, la vaisselle. C'est bien. Mais s'il y a de la vaisselle, c'est qu'on fait à manger. Et justement, au quotidien, depuis tant d'années, vous qui avez quel âge? 50, 60, 70, 80, ou peut-être même que 30 ans et que ça fait 10 ans que vous vivez un petit couple heureux et que vous vous posez la question de dire « qu'est-ce qu'on va faire à manger aujourd'hui ?» Et alors, ça c'est la question déjà qui nous tue. Mais alors quand vous vous dites « tiens, bon, je vais me faire aider par mon conjoint », je dis « tiens, t'as envie de manger quoi ce soir ?»«
2: Ben, je sais pas. »
1: C'est fou ce que ça nous aide. On va faire une émission là-dessus. Tiens, on va peut-être penser à ça pour lundi. Sérieux. C'est vrai, hein, ce train-train quotidien, dont le repas. Qu'est-ce qu'on va faire à manger?
2: Et si on allait manger une crasse?
1: Encore?
2: On fait des pâtes?
1: Encore? Non, mais sérieux, c'est vrai, on va faire un truc là-dessus. Parce que finalement, c'est un peu comme les corvées de la maison. Hein. C'est une grosse corvée aussi. Quand on a une famille avec les enfants et tout, se dire au quotidien, avoir l'impression qu'on répète toujours la même chose. On doit avoir ça au bout d'un moment. C'est vrai, hein, se dire, tiens, on a fait un rôti de porc hier, on fait des côtes de porc demain, à force de faire ci, faire du haché, de la saucisse ici et là. Oui, peut-être parler de ça lundi. On va se poser des questions. On va réfléchir à tout ça. Juste vous et moi, la dernière ligne droite, c'est jusqu'à midi. Il est 11h10, les petits loulous.
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1: La musique au rendez-vous, et pas n'importe laquelle, j'ai pour vous ce matin Jean-Jacques Goldman qui arrive, tu es de ma famille. Il y aura Mino avec les Mocassins et les Supreme Lovers et les Run Republic. Oui, pour marquer l'année nouveauté 2025, les années 80 à l'honneur, beaucoup ce matin, comme à l'instant, en 85, le groupe Eurythmics et ce titre, It's Alright, Baby's Coming Back.

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les mocassins, tes mocassins, les tiens, les miens, en 1981 pour ce titre. Que va-t-il se passer ce week-end à la maison de la radio? Eh bien écoutez, les murs vont trembler de vos plus belles mélodies car vous allez peut-être venir chanter ici à la maison de la radio, participer au karaoké. Si vous êtes là nombreux en début d'après-midi, eh bien on pourrait même entamer le karaoké beaucoup plus tôt. Pourquoi pas? C'est vrai qu'on entame le karaoké à 16h, mais... Voilà, maintenant, si vous êtes là et que vous venez que pour le karaoké aussi, dire « Oh, on a envie de taper la chansonnette et de s'éclater notre samedi après-midi et notre dimanche après-midi », la brasserie, elle ouvre à midi. Donc après, qu'on mette la musique plus tôt, bah pourquoi pas. 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

Voilà. Et par la même occasion, nous vous parlerons du week-end du 26 ou 27 septembre, mais ce sera dans quelques minutes, juste derrière les anniversaires qui arrivent avec Marianne dans une poignée de secondes. En attendant, j'ai les Supreme Lovers et les One Republic avec Starlight, The Fame, les anniversaires juste derrière, et puis on revient avec le week-end du 26 ou 27 septembre, et nous vous parlerons également des derniers messages reçus.

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1: Bonjour tout le monde, aujourd'hui vendredi 18 septembre, nous fêtons les Nadège ainsi que les Ariane. Le proverbe, chaque montagne a sa vallée. Les anniversaires nous arrivent avec Francine de Pontacelle qui fête ses 58 ans, Pina de Châtelet fête ses 62 ans, Fabienne de Fleurus fête ses 60 ans et Anina de Fontaine, elle fête ses 44 ans.
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1: Un petit cocktail chez Mademoiselle. Laurent Voulzy. Santé tout le monde, c'est l'heure de l'apéro.
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1: Oui, ben ça se termine, hein, il est midi moins quart. Que voulez-vous ? Les corvées de la maison, laquelle vous énerve le plus, laquelle vous tente le moins ? Est-ce que vous repoussez toujours à demain une tâche ménagère parce que... Voilà. Et en a-t-il une que votre conjoint ou conjointe fait toujours à votre place parce que justement, une qui vous agace plus que d'autres ? Votre astuce et vos astuces pour vous motiver. Christelle, bonjour tout le monde. Moi, ce que je déteste, c'est les vitres. Ah, les vitres, grand gagnant. Hein. Ah, là, c'est sûr. Ah, et les fers en haut, j'ai le vertige. Pour me motiver, évidemment, je mets de la musique. Petite anecdote très récente, hier, j'ai glissé en nettoyant. Rien de grave, mais je vais certainement avoir un bel hématome. Ça va mettre des couleurs au corps, comme on dit. Voilà, pas besoin de maquillage à cet endroit. Vous voyez comme quoi c'est dangereux de nettoyer. Une femme qui... Bon, qu'est-ce qu'on a décrété que c'était la femme qui devait nettoyer ? C'est pas vrai, ça. Regardez comme c'est dangereux. Après, c'est plus vous faire à manger, monsieur. Et puis voilà. Bon, moi, c'est le repassage. Voilà, je le fais avec Radio Bonheur et ça passe plus vite. Merci, Elisabeth. André qui nous dit « Bonjour Philippe, j'ai une grande maison, 16 fenêtres et volets. Avec l'âge, cela devient plus dangereux de faire le nettoyage, d'où la nécessité de recourir à un laveur de vitres. Mon épouse est bien courageuse, mais je dois la protéger. » Bah oui, il faut faire attention, vous venez d'entendre, hein, on peut glisser, Bernard, c'est l'embardé. « Bonjour Philippe, moi c'est le repassage et les vitres. » Mais je mets Radio Bonheur et tout va mieux. Ah oui, comme je vous l'ai mis dans la réponse, avec la radio Bonne Humeur. Radio Bonheur, fini les vitres sales. Merci Marie-Jeanne. Jacqueline, bonjour Philippe. Pour moi, ce qui est le plus pénible, c'est de laver les vitres. Et quand je vous dis les vitres et le repassage, oui, les carreaux, aussi les châssis, tout ça, voilà. Il y a des tâches qui commencent à me peser, comme nettoyer le sol lorsqu'on a une grande maison. Eh oui, c'est pas toujours simple, mais vous savez, il y a des robots hein, aujourd'hui, voilà, c'est peut-être la solution, un robot qui passe la serpillière et qui aspire. Allez savoir. Stéphie qui nous dit « Bonjour du bonheur, le bonheur pour moi c'est la radio, pas le repassage. » Mais bon, allez, musique à fond et on attaque la montagne de linge, car apparemment les vêtements ne vont pas se repasser tout seuls, bien évidemment, c'est sûr. Et comment ? Ça se repasse pas tout seul les vêtements. Il y a énormément de messages. Je vais aller un peu plus bas, hein, parce qu'il y en a peut-être d'autres que je n'ai pas dit encore ou que je n'ai pas cité tout à l'heure. Je vais regarder. Bonjour à vous. Pour moi, le ménage n'est pas une corvée. Bonne journée. Ça, c'est bien, ça, de ne pas avoir le ménage comme corvée. Le bon matin, je dis, tiens, aujourd'hui, j'ai nettoyé les vitres. Cool. C'est bien quand on fait ça cool. Bonjour Philippe, à toute l'équipe, joyeux anniversaire, celui qui le fête, bonne journée, bon week-end, bisous. Christelle, merci pour votre message. Stéphanie, l'ami Coelho, ce qui m'énerve le plus, c'est l'aspirateur et leur passage. Bah, jette l'aspirateur et jette le fer et voilà, ça ne t'ennuiera plus. Bonjour Philippe, déjà, bonne journée, le nettoyage pour moi. Brrr. Eh oui. Alors, on a Shirley qui est avec nous. Bonjour, moi juste le repassage, le reste du ménage ne me dérange pas du tout. Merci Shirley pour votre petit message ce matin. Il y a énormément de messages, on l'oublie certainement. Il est 11h47, on va devoir clôturer cette émission aujourd'hui. Juste vous et moi. Lundi, on va revenir avec un sujet, à mon avis, qui va être relativement intéressant. Parce que c'est vrai qu'on a parlé des corvées de la maison, mais les corvées, on parle principalement du nettoyage, de l'entretien du jardin, très peu. Mais on ne va pas en parler lundi. Par contre, c'est vrai que femme à la maison, c'est la femme qui bien souvent fait à manger. Hein. Alors, je ne dis pas que les hommes ne font pas à manger. Hein. D'accord ? Mais c'est vrai que majoritairement, on compte sur la femme pour faire à manger. Et que quand on est une grande famille, ou en tous les cas une famille de 4 ou 5 avec les enfants, au bout d'un moment, on se dit « Qu'est-ce que je vais faire à manger aujourd'hui ?» Alors, on pense se faire aider en demandant à son compagnon ou à sa compagne ou aux enfants, par exemple. « Tiens les enfants, vous avez envie de manger quoi ce soir ?»« Ben, je sais pas. » Eh bien, voilà. Donc, si vous avez des petites idées, eh bien, lundi, on va peut-être certainement parler de ça. Comment faites-vous pour préparer le repas du jour ? Voilà. Est-ce que vous prenez des idées sur Internet ou pas ? Comment faisiez-vous avant ? Je sais pas. On va concocter ça ce week-end. Voilà. 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
1: Dans 12 minutes, on s'informe pour aller jusqu'à là. Tefi, I Love My Radio en 1985. Et on aura Amir avec nous. Passez une belle journée, passez un bon week-end. J'espère qu'on se rencontrera demain dans le grand studio de la Maison de la Radio à partir de midi ou dimanche. Voilà, venir savourer un des deux plats proposés et venir chanter ici à la Maison de la Radio au Grand Karaoké. Belle journée à tous, rendez-vous lundi pour une nouvelle édition de Juste vous et moi, et rendez-vous ce week-end pour manger un des deux petits plats. Ciao, ciao.

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9: Bonjour à tous. Selon le président du CDNV, Sami Mahdi, ce sont trop souvent les travailleurs et les pensionnés qui sont mis à contribution pour combler les trous dans le budget. Il est donc essentiel pour lui que le gouvernement se tienne à sa promesse d'une baisse des charges pesant sur ceux qui travaillent. Pas question d'ouvrir une nouvelle boîte d'impôts pour les travailleurs ou de retirer aux gens leur voiture de société ou toucher à leur salaire brut. C'est ce qu'il déclare dans le quotidien Utlatst News, affirmant « c'est désormais aux autres de prendre leurs responsabilités à ceux qui ne travaillent pas de s'activer ». Selon le président du parti chrétien-démocrate flamand, si l'Arizona se tourne vers un saut d'index, il est donc indispensable qu'il soit cantonné aux allocations de chômage. Un tel saut d'index unique rapporte plus de 100 millions d'euros par an. Toujours en matière de chômage, mais au-delà du cadre budgétaire, nous devons oser être plus stricts, estime Sami Mahdi. Pourquoi un chercheur d'emploi de 55 ans de Mons peut-il encore toujours refuser un boulot à Bruxelles parce que le trajet serait de plus d'une heure? Il appelle donc à mettre en place d'autres réformes du chômage encore sous cette législature, car dit-il, le problème se situe surtout à Bruxelles et en Wallonie et qu'il y a de grandes chances que le PS revienne au pouvoir sous peu. Sur le budget à venir, quelles sont les mesures du CDNV qui sont sur la table? À cela, Sami Mahdi répond, les subsides aux entreprises doivent être revus. Il y a aussi des possibilités dans les soins de santé où le CDNV propose une augmentation du ticket modérateur. Enfin, le président du parti veut aussi cibler les sociétés de management et construction fiscale qui profitent de la sécurité sociale et se dit ouvert à l'idée d'imposer les mutuelles sur leurs bénéfices. Courcelles reste opposée au centre de tri et de centrale à béton sur le site du Trévieux-Sart à Gosly. La commune a indiqué avoir remis un avis défavorable concernant la demande de permis introduite à ce sujet. Le projet porté par le groupe VDRT date de plusieurs années, mais il connaît une vive opposition des communes, de riverains, mais aussi d'associations de protection de la nature. Il y a quelques semaines, Natagora avait d'ailleurs mené une action en bordure du site. Au cours des dernières années, VDRT a déjà introduit deux demandes de permis. La dernière en date s'est soldée en décembre 2025 par une décision du ministre wallon du territoire François Deken confirmant le refus du permis. Depuis lors, le groupe a indiqué avoir sensiblement modifié son projet pour répondre aux préoccupations de ses opposants. Malgré ces modifications, la commune de Courcelles a décidé de maintenir son opposition. Dans ses motivations, elle évoque des motifs liés tant à la mobilité et aux nuisances sonores qu'à la richesse biologique présente sur le site. Football avec le programme du week-end en Pro League. Il s'agira de la 7e journée de championnat. Elle sera inaugurée ce soir par le Standard et la Gantoise. Les Liégeois joueront en déplacement à 20h45. Samedi, la Rallye Louvière, 14e avec 4 points et une première victoire en poche, se déplace à Louvain, avant-dernier avec une seule unité. Le match aura lieu à 16h et sera suivi par Charleroi CS Bruges à 18h15, mais aussi Lommel Malines et Anderlecht Zulte Waregem à 20h45. Et puis dimanche, 4 rencontres sont prévues. Antwerp Union Saint-Gilloise à 13h30, Saint-Tron Westerlo à 16h, FC Bruges Genk à 18h30 et Courtrai Beveren à 19h15. Un mot des Framborins en Challenger Pro League. Ils joueront ce soir à domicile et recevront les jeunes d'Anderlecht. Coup d'envoi à 20h. Ce vendredi, un ciel d'alternance, nuages éclaircis, se mettra en place et la journée sera sèche du matin au soir. Néanmoins, par moments, les champs nuageux seront plus imposants. Côté température, les maxima seront de 20 degrés. On referme ici ce bulletin d'info. Je vous souhaite une excellente journée à l'écoute de votre radio régionale.

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3: 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Le proverbe, chaque montagne a sa vallée. Les anniversaires nous arrivent avec Francine de Pontacel qui fête ses 58 ans, Pina de Châtelet fête ses 62 ans, Fabienne de Fleurus fête ses 60 ans et Anina de Fontaine, elle fête ses 44 ans.
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3: Édith Piron, bonjour. Le centre culturel de Farciennes est particulièrement dynamique. C'est un petit centre, mais franchement, il en vaut la peine. Et le 27 novembre, Tamara Penn, célèbre comédienne de notre région, vous connaissez certainement Stacy Star, eh bien, sera au centre culturel de Farciennes avec un spectacle intitulé Ringarde. Tamara Penn débarque donc sur scène avec un spectacle aussi improbable qu'inclassable, un show intitulé Ringarde, parfaitement assumé, mais explosif, décomplexé et étonnamment novateur. C'est donc un spectacle à découvrir le 27 novembre à 20h au Centre culturel de Farciennes. Il faut évidemment aller réserver votre place sur le site centreculturelfarcienne.be, centreculturelfarcienne.be. À Wavre, il y a une chouette compagnie théâtrale, théâtre amateur, qui s'appelle la Compagnie des Deux Lunes. Et le 18 octobre à 17h, elle vous proposera une pièce bien connue. Après le succès de Bosseman et Coppenole, la Compagnie des Deux Lunes de Wavre vous invite à voir ou à revoir une pièce absolument mythique, à savoir Le mariage de Mademoiselle Beulemans. On connaît grosso modo la pièce. La pièce se déroule à Bruxelles où Suzanne Beulemans, fille d'un riche brasseur, est promise en mariage à Séraphin Meulemeester, fils d'un brasseur concurrent. C'est donc à découvrir ou redécouvrir, quand ça, eh bien à Wavre, au Centre culturel, le 18 octobre à 17h. Pour toute réservation, vous allez sur le site lasucreriewavre.be, lasucreriewavre.be. À Nivelles, il y a un cinéma qui dépend du centre culturel qui s'appelle le Ciné 4 et le 7 octobre, il vous proposera une animation intitulée Clap 4. C'est en fait une animation proposée par des jeunes qui ont découvert le monde du cinéma et qui le découvrent encore. Et à l'occasion d'une journée particulière qui se passera le 7 octobre, eh bien, vous pourrez découvrir les métiers du cinéma. Il y aura des ateliers. On vous fera découvrir les métiers du cinéma avec des professionnels. Et puis, il y aura aussi toute une série d'événements. Alors, si vous voulez en savoir un petit peu plus, que vous êtes jeune, que vous voulez découvrir le monde du cinéma, eh bien, n'hésitez pas à vous rendre sur le site du Ciné 4, ciné4.be, ciné4.be. Impro Carolo, l'équipe d'improvisation de Charleroi est désormais pignon sur rue au centre culturel de Fontaine-l'Évêque situé à la rue de Lattre. Et cette année, la thématique c'est la bataille des planètes. Les équipes s'affrontent tout au long de la saison pour déterminer avec votre aide qui sera la championne de notre galaxie. Chaque soirée est placée sous le signe de l'humour pour vous divertir et passer une bonne soirée. Sachez que la première soirée, ce sera le 26 septembre à partir de 20h au Point Neuf à Fontaine-l'Évêque. Vous voulez davantage de renseignements? Eh bien, pas de souci, vous pouvez appeler au 071-417-582, 071-417-582, ou vous allez sur le site centreculturelfontainelevêque.be. Je vous souhaite une bonne après-midi.

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3: Bonjour tout le monde, aujourd'hui vendredi 18 septembre, nous fêtons les Nadège ainsi que les Ariane. Le proverbe « Chaque montagne a sa vallée ». Les anniversaires nous arrivent avec Francine de Pontacel qui fête ses 58 ans, Pina de Châtelet fête ses 62 ans, Fabienne de Fleurus fête ses 60 ans et Anina de Fontaine, elle fête ses 44 ans.
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4: Eddy Perron, l'heure de s'informer sur Radio Bonheur. Charleroi est une ville multiculturelle et la bibliothèque Rimbaud à Charleroi l'a compris. La section pédagogique de cette bibliothèque propose des ouvrages conçus spécifiquement pour les personnes allophones. Ces ressources destinées aux enseignants et aux apprenants facilitent l'acquisition de la langue et encouragent l'intégration. Récemment, la bibliothèque a enrichi ses collections en inaugurant un fonds de documentaires en anglais. Vous y trouverez des ouvrages aux thématiques variées comme par exemple l'histoire, l'art, la cuisine, un fonds qui tend à s'enrichir. Vous voulez en savoir un petit peu plus sur ce fonds, eh bien vous allez sur le site charleroibibliothèque.be, charleroibibliothèque.be. On va faire un petit tour du côté de Bazeilles. Vous savez, c'est un peu le pays du marbre, c'est le pays de la pierre. Et le dimanche 15 novembre, ce sera la 50e marche des marbriers, l'occasion de découvrir ce beau petit village de Bazeilles. Alors le rendez-vous est fixé à la salle des fêtes de la Maison du Peuple, à la rue des Déportés à Bazeilles. Il n'y a pas de réservation. Je vous rappelle la date, c'est le 15 novembre, c'est à partir de 8h du matin. Allez, on va faire un petit tour du côté de Estinoumont où il y a plein d'activités, notamment la possibilité de découvrir le musée de la vie rurale et des métiers anciens. L'ancien presbytère de la commune d'Estinoumont, qui date de 1786, abrite aujourd'hui le musée communal de la vie rurale et des métiers anciens. Ce musée offre aux visiteurs curieux une remarquable collection où se côtoient mobilier typique et métiers anciens à travers un panel de plus de 500 000 pièces. À l'étage, vous pouvez aussi découvrir la salle d'anneaux consacrée au métier de chapellerie ainsi que l'espace Froissart dédié au célèbre chroniqueur du Moyen-Âge que fut le curé d'Estine durant 10 ans. Si vous voulez découvrir ce musée, ça se fait sur rendez-vous. Il suffit d'appeler au 064 31 13 18 064 31 13 18. Des simulateurs de vol F-14, Tomcat, de F-16 ou de Airbus A320, c'est génial. On peut devenir pilote Top Gun ou encore commandant de bord sur Airbus. Eh bien, c'est ce que vous propose notamment la salle, la Flight Experience, située rue de la Recherche à Nivelles. C'est l'occasion pour vous de découvrir le monde passionnant de l'aviation avec des professionnels, des pilotes actuels ou d'anciens pilotes. C'est idéal, par exemple, pour un team building ou pour une soirée entre amis. Vous voulez plus d'infos, vous allez sur le site flight-experience.be, flight-experience.be, et c'est tout le temps, il faut évidemment réserver, 067 88 36 23, 067 88 36 23. Amusez-vous à l'écoute de votre radio préférée. Bon après-midi.
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2: Bonjour tout le monde, aujourd'hui vendredi 18 septembre, nous fêtons les Nadège ainsi que les Ariane. Le proverbe, chaque montagne a sa vallée. Les anniversaires nous arrivent avec Francine de Pontacel qui fête ses 58 ans, Pina de Châtelet fête ses 62 ans, Fabienne de Fleurus fête ses 60 ans et Anina de Fontaine, elle fête ses 44 ans.
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4: Eddy Piron, bonjour, bienvenue sur Radio Bonheur. Pour essayer d'avoir un petit peu de sous, la société, les récalcitrants sociétés de Gilles de Levaltraunier organisent sa soirée choucroute et lasagne. Ça aurait lieu le 17 octobre à la salle du Cercle rue du Rio à Levaltraunier. Vous voulez réserver votre place? Eh bien, vous n'hésitez pas à appeler au 0400 97 64 74 70, 0400 97 64 74 70. Je vous rappelle, c'est le 17 octobre à la salle du Cercle à Levaltraunier. Les 25, 26 et 27 septembre, c'est la fête de la Fédération Wallonie-Bruxelles. Des activités sont organisées un petit peu partout en Fédération Wallonie-Bruxelles et notamment à Loverval. Ce sera un week-end culturel. Vendredi, vernissage d'une exposition. Le samedi, il y aura même de l'art-thérapie. C'est l'occasion de découvrir qu'on peut soigner grâce à l'art. Il y aura aussi des concerts et puis une balade qui vous permettra de découvrir les villas art déco de Loverval. Vous voulez davantage de renseignements, vous allez sur le site Atelier Levervalois.org. Vous voulez réserver pour le petit repas prévu le dimanche, vous appelez au 0477 62 37 67. On file à Mons avec le Royal Club Canin du Hainaut qui est fier de vous présenter cette année encore son exposition annuelle. C'est une véritable vitrine de la diversité canine. Il y aura plus de 1000 chiens représentant près de 200 races. Il y aura des chiens notamment venus du Pérou. Vous pourrez aussi découvrir des bergers australiens. Ça se passera donc les 3 et 4 octobre au Loto Mons Expo à Mons. Rendez-vous donc avec nous tout au ce week-end-là. L'éco-parc Aventure, c'est à tourner, c'est l'activité familiale par excellence, adaptée aux enfants dès 5 ans et conçue pour s'amuser à son propre rythme. Il y a deux tours, des passerelles aériennes, des parcours à croc-branche et surtout deux tyroliennes impressionnantes de plus de 333 mètres. Vous voulez découvrir tout ça, vous allez sur le site ecoparc-aventure.com, ecoparc-aventure.com. Merci de nous avoir écoutés, à tout à l'heure.
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3: 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Le proverbe, chaque montagne a sa vallée. Les anniversaires nous arrivent avec Francine de Pontacel qui fête ses 58 ans, Pina de Châtelet fête ses 62 ans, Fabienne de Fleurus fête ses 60 ans et Anina de Fontaine, elle fête ses 44 ans.
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5: Bonjour à tous. Le gouvernement de la Fédération Wallonie-Bruxelles a désigné ce vendredi Christophe Dujardin comme nouvel administrateur général de la RTBF. Il prendra la succession de Jean-Paul Philippot le 1er novembre pour un mandat de 6 ans. Âgé de 54 ans, Christophe Dujardin, actuellement directeur commercial chez Orange, a été préféré à Caroline Franx et Emmanuel Tourpe, qui figuraient également dans la shortlist de candidats soumise au gouvernement. Diplômé en économie et gestion d'entreprise auprès de l'Université de Namur, Christophe Dujardin est passé successivement par Bpost, Belgacom, Proximus, Voo et Orange. Il a également été conseiller communal à Chaumont-Gistoux lors de la dernière mandature locale. Dans quelques semaines, une nouvelle page s'ouvrira pour la RTBF. Christophe Dujardin contribuera à l'écrire et à relever les défis qui attendent le service public. Son expérience dans la transformation des organisations et la conduite du changement, tant dans le secteur public que privé, ainsi que son expertise du numérique, ont été des éléments déterminants dans le choix du gouvernement, a déclaré la ministre des Médias, Jacqueline Galland. La désignation de Christophe Dujardin intervient après une longue procédure de sélection qui avait débuté en février dernier. Le conseil d'administration de la RTBF l'avait placé en tête de ses recommandations. Il avait aussi reçu un avis positif du Conseil supérieur de l'audiovisuel. Demain, le pays essuiera le passage d'une perturbation océanique poussée par quelques bonnes rafales de vent pouvant atteindre 60 km/h. Le temps sera sec, mais le ciel sera obscurci par les nuages. Les températures 22 degrés. Dimanche, de petites pluies en matinée qui s'évacueront ensuite par l'est du territoire. Les températures 21 degrés. On referme ici ce bulletin d'info. Passez d'excellents moments à notre écoute.

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2: 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Les anniversaires nous arrivent avec Francine de Pontacelle qui fête ses 58 ans, Pina de Châtelet fête ses 62 ans, Fabienne de Fleurus fête ses 60 ans et Anina de Fontaine, elle fête ses 44 ans.
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8: Eddie Piron, bonsoir. Allez, on file au château de Bouillon. Le château de Bouillon, c'est l'occasion de découvrir une part de notre histoire, les croisades, Godefroy de Bouillon et tout. Mais le château de Bouillon prend une toute autre dimension la nuit. Il est en effet possible de le visiter au flambeau une fois le soleil couché. Cela permet de pimenter un petit peu l'expérience, mais surtout d'apprécier l'édifice autrement. Vous voulez plus d'infos? Vous allez sur le site châteaudebouillon.com, châteaudebouillon.com. Le théâtre communal de la Louvière s'appelle Le Central et propose une saison d'enfer, avec notamment du rire. Le Salon du Rire, c'est le 2 octobre, à partir de 20h, au théâtre communal de la Louvière. Alors c'est un spectacle un peu particulier, avec notamment Freddy Tougo. Alors Freddy, Olivier et Maurizio ont débarqué au Central avec leur salon, pour une soirée entre amis, en plus de nous. C'est-à-dire les spectateurs, ils ont invité du monde, la génération montante de l'humour belge. Et d'ailleurs, c'est donc à découvrir le 2 octobre à 20h au théâtre de la Louvière. Plus d'infos sur le site central-lalouvière.be, central-lalouvière.be. L'Office du tourisme de Nivelles organise des visites guidées de la ville à la demande en français, en néerlandais, en anglais, en allemand. Les touristes isolés trouveront aussi les fascicules des attractions et des circuits promenades dans le bureau d'accueil situé pas loin de la Grand Place au 48 rue des Saints. Ils pourront ainsi découvrir la collégiale ainsi que la belle ville de Nivelles avec différents aspects, hein, le quartier Saint-Jacques, la tour Simone, le parc de la Dodène ou encore le musée communal. Vous voulez plus d'infos? Vous n'hésitez pas à aller sur le site tourisme-nivelles.be, tourisme-nivelles.be. On aime bien la comédienne Annie Duperret et elle sera à Wavre au Centre culturel La Sucrerie le 27 septembre à 17h. Annie Duperret se dévoile dans une soirée exceptionnelle, rare et profondément intime, le temps d'un moment privilégié. Comme au coin du feu, elle partage confidences, souvenirs marquants et secrets d'actrice, évoquant avec émotion les grandes rencontres qui ont façonné sa vie et sa carrière. Vous voulez réserver votre place? Vous allez sur le site lasucreriewavre.be, lasucreriewavre.be. 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
1: 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Les anniversaires nous arrivent avec Francine de Pontacelle qui fête ses 58 ans, Pina de Châtelet fête ses 62 ans, Fabienne de Fleurus fête ses 60 ans et Anina de Fontaine, elle fête ses 44 ans.
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5: Bonjour à tous. Le gouvernement de la Fédération Wallonie-Bruxelles a désigné ce vendredi Christophe Dujardin comme nouvel administrateur général de la RTBF. Il prendra la succession de Jean-Paul Philippot le 1er novembre pour un mandat de 6 ans. Âgé de 54 ans, Christophe Dujardin, actuellement directeur commercial chez Orange, a été préféré à Caroline Franks et Emmanuel Tourpe, qui figuraient également dans la shortlist de candidats soumise au gouvernement. Diplômé en économie et gestion d'entreprise auprès de l'Université de Namur, Christophe Dujardin est passé successivement par Bpost, Belgacom, Proximus, Voo et Orange. Il a également été conseiller communal à Chaumont-Gistoux lors de la dernière mandature locale. Dans quelques semaines, une nouvelle page s'ouvrira pour la RTBF. Christophe Dujardin contribuera à l'écrire et à relever les défis qui attendent le service public. Son expérience dans la transformation des organisations et la conduite du changement, tant dans le secteur public que privé, ainsi que son expertise du numérique ont été des éléments déterminants dans le choix du gouvernement, a déclaré la ministre des Médias, Jacqueline Galland. La désignation de Christophe Dujardin intervient après une longue procédure de sélection qui avait débuté en février dernier. Le conseil d'administration de la RTBF l'avait placé en tête de ses recommandations. Il avait aussi reçu un avis positif du Conseil supérieur de l'audiovisuel. Demain, le pays essuiera le passage d'une perturbation océanique poussée par quelques bonnes rafales de vent pouvant atteindre 60 km/h. Le temps sera sec, mais le ciel sera obscurci par les nuages. Les températures 22 degrés. Dimanche, de petites pluies en matinée qui s'évacueront ensuite par l'est du territoire. Les températures 21 degrés. On referme ici ce bulletin d'info. Passez d'excellents moments à notre

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2: 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Le proverbe « Chaque montagne a sa vallée ». Les anniversaires nous arrivent avec Francine de Pontacelle qui fête ses 58 ans, Pina de Châtelet fête ses 62 ans, Fabienne de Fleurus fête ses 60 ans et Anina de Fontaine, elle fête ses 44 ans.
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9: Élie Piron, bonsoir. Les carrières de Bourg, elles sont réaménagées depuis 1994 en espace naturel et la SBL Maison des Sciences de la Vie et de la Terre exploite ces anciennes carrières et vous invite à découvrir tout l'espace qu'il y a là-bas, espace naturel. On peut découvrir une faune et une flore unique. Les visites sont assurées par un guide nature, membre du Cercle des Naturalistes de Belgique. C'est l'occasion de découvrir une faune et une flore sauvage. On découvre des orchidées, des goélands cendrés, des daims européens, des espèces tout à fait exceptionnelles avec des falaises absolument fabuleuses. Vous voulez davantage de renseignements, vous n'hésitez pas à téléphoner au 065 84 40 65 065 84 40 65 et ces anciennes carrières et la SBL en question sont situées rue d'Empire numéro 31 à Mons. Le trail de Courcelles, c'est une épreuve qui vous permet de découvrir justement l'entité de Courcelles. C'est organisé par la commune. Il y a des parcours pour les enfants, des parcours de 6, 9 et 18 kilomètres. Le rendez-vous est fixé à partir de 13h à Souvray sur la place Lagneau. C'est donc le 19 septembre. Vous voulez le dossier pour vous inscrire, c'est pas compliqué. Vous allez sur le site courcelles.be ou alors vous appelez au 071 49 56 32. 071 49 56 32. Binche a une grande tradition cinématographique. Tout d'abord, il y a là un club de cinéastes amateurs particulièrement dynamique, mais c'est aussi un festival. Le Binche Film Festival fait son grand retour le 17 octobre pour une journée dédiée au cinéma sous toutes ses formes, projections, rencontres, découvertes, rythmes ronds. Cet événement qui met à l'honneur la création cinématographique. Le Binche Film Festival rappelle que le 7e art, plus que jamais, est un formidable vecteur d'émotion, d'imaginaire et d'évasion. Ce sera donc le 17 octobre au Théâtre communal de Binche à partir de 20h. Allez, on va chanter le 10 octobre au Centre culturel de Wavre qui s'appelle La Sucrerie avec Mind to Mode. Ce sera le 10 octobre à 20h. C'est un concept unique rassemblant un hommage à trois groupes mythiques que sont YouTube, Depeche Mode et Simple Minds. Tout droit venus d'Angleterre, ces musiciens expérimentés vous offrent un méga show de plus de 3h reprenant les plus grands tubes de ces légendes. C'est un show époustouflant de réalisme. Vous voulez réserver, vous allez sur le site La Sucrerie. Wavre.be, la sucrerie Wavre.be, c'est le 10 octobre prochain. Édith Piron, je vous souhaite une bonne soirée.

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1: Bonjour tout le monde, aujourd'hui vendredi 18 septembre, nous fêtons les Nadèges ainsi que les Ariane. Le proverbe « Chaque montagne a sa vallée ». Les anniversaires nous arrivent avec Francine de Pontacelle qui fête ses 58 ans, Pina de Châtelet fête ses 62 ans, Fabienne de Fleurus fête ses 60 ans et Anina de Fontaine, elle fête ses 44 ans.
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6: Eddy Piron, j'espère que vous allez bien. Bienvenue sur Radio Bonheur, c'est l'heure de s'informer. Une pièce dont on va beaucoup vous parler cette année, elle est en tournée en Fédération Wallonie-Bruxelles, mais on pourra la découvrir le 8 octobre à Binche à partir de 20h. C'est L'Invitation, une pièce de Adrien Racca. L'histoire est celle de Daniel, c'est un homme marié qui aspire à un peu de liberté. Alors pour souffler de temps en temps sans culpabiliser, eh bien il s'invente un ami imaginaire qui s'appelle Charlie, qu'il prétend aller voir régulièrement. Mais quand sa femme insiste pour rencontrer ce fameux Charlie, eh bien Daniel est pris à son propre piège. Et il engage un inconnu, paumé, imprévisible et trop à l'aise pour jouer le rôle, sauf que Charlie s'empare vite du mensonge jusqu'à tout faire basculer. C'est un duo hilarant avec plein de quiproquos, un jeu de manipulation jubilatoire, une critique fine des faux-semblants et des travers du couple. C'est donc à découvrir le 8 octobre au Théâtre Communal de Binche. Plus d'infos sur le site théâtrebinche.be. Vous aimez le patin, vous aimez le disco, vous aimez danser, eh bien ça tombe bien. Le 19 septembre, l'Eden organise eh bien une soirée roller disco. Le temps d'une soirée, la grande salle se transforme à nouveau en une immense piste de roller où se mêleront lumière, danse, musique et bonne humeur. Rendez-vous donc le 19 septembre à l'Eden, au boulevard Jacques Bertrand. Plus d'infos sur le site eden-charleroi.be. Vous aimez bien le monde de Walt Disney, eh bien ce sera l'occasion pour vous de le découvrir dans notre région. En effet, le 11 octobre, ce sera le Meeting Disney XXL, 10 ans de magie et de rencontres. Ça se passera à Esoprel, plus particulièrement à la salle de Sambre Expo, située rue du président John Fitzgerald Kennedy à Esoprel. Ce sera l'occasion de découvrir des marchandises en tout genre, ayant comme thématique Disney, des collections, des rencontres avec des personnages. Tout ce qu'il faut pour vous faire rêver, rendez-vous donc le 11 octobre, c'est à partir de 10h du matin à Sambre Expo à Esoprel. Vous connaissez certainement les livres de Martine. Moi, mon préféré, c'est Martine à la mer. Alors, sachez que la muse de Marcel Marlier, eh bien, elle a son musée, notamment au Château des Comtes, à Moucron. Le bâtiment abrite le centre Marcel Marlier, du nom du peintre et illustrateur moucronois, auteur donc des célèbres albums pour enfants. Petits et grands passeront un agréable moment au cœur de son univers, au cours d'une balade ludique et interactive, remplie de découvertes et de surprises. Alors, si vous voulez redécouvrir le monde de Martine, vous allez sur le site Moucron-Bessandre-Marcel-Marlier ou vous tapez simplement Moucron-Marcel-Marlier et vous tomberez directement sur le site. Radio Bonheur, je vous souhaite une bonne soirée.
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1: Bonjour tout le monde, aujourd'hui vendredi 18 septembre, nous fêtons les Nadèges ainsi que les Ariane. Le proverbe « Chaque montagne a sa vallée ». Les anniversaires nous arrivent avec Francine de Pontacelle qui fête ses 58 ans, Pina de Châtelet fête ses 62 ans, Fabienne de Fleurus fête ses 60 ans et Anina de Fontaine, elle fête ses 44 ans.
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1: J'avais écrit une chanson, un vrai tube, un truc en or, avec des paroles en béton, une musique le genre Milord. C'était pas vraiment mon style, je me suis dit, je vais la placer. Ça devrait pas être difficile, y'a de la demande dans ce métier. Yeah, yeah. J'ai rencontré Cap de Vielle au bar de l'Apocalypse. Je lui ai dit, écoute ma vieille, ça s'appelle le Cataclypse. Ça raconte l'histoire d'un ange qui est marqué.

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